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0: flammes qui se poursuit notamment en Espagne et dans le sud-ouest de la France.
1: Des incendies hors de contrôle dans la région de Madrid, des dizaines de milliers de personnes évacuées, des secouristes débordés, des centres d'accueil où la solidarité est de mise pour accueillir les réfugiés. Nous sommes dans la capitale espagnole dans un instant, puis à Bordeaux, en Gironde, où des feux d'une ampleur inédite continuent eux aussi leur progression. En Inde, le mouvement des cafards en pleine transition, composé initialement d'étudiants qui protestaient contre des fraudes, c'est maintenant toute une partie de la jeunesse, la génération Z qui se soulève. Et puis le quotidien à Gaza, marqué par des violations incessantes du cessez-le-feu par l'armée israélienne. Reportage à suivre dans l'enclave palestinienne.
0: Mais d'abord la situation donc qui devient catastrophique autour de Madrid.
1: Les pompiers se battent toujours contre un incendie qui vient de la province d'Avila, auquel il faut ajouter trois foyers qui se sont unis en provenance de l'ouest ce vendredi. Les autorités ont décrété l'état d'urgence nationale, c'est inédit dans la région de Madrid. Où vous vous trouvez, François Musso, bonjour.
2: Bonjour.
1: On parle de 20 000 hectares partis en fumée, 40 000 personnes déplacées. François, comment se déroulent les opérations sur place ?
2: Mais c'est difficile, les pompiers disent faire le maximum, et hier soir ils disaient eux-mêmes qu'il n'était pas possible de lutter contre de tels incendies qui profitent d'un air très sec et surtout de vents imprévisibles qui soufflent en moyenne à 30 km/h, mais très souvent avec des rafales à 50 voire 60 km/h. Si bien qu'aujourd'hui l'espoir est que ces vents se réduisent afin que la propagation cesse, car pour l'heure, l'avancée des flammes est très dangereuse puisqu'elle menace des communes très importantes à l'ouest de Madrid comme El Escorial. En réalité, c'est un sentiment d'impuissance qui règne pour l'instant, car ce feu s'ajoute à l'immense incendie de Guadalajara au nord-est et ses 32 000 hectares calcinés. Le mécanisme de solidarité européenne a été déclenché et l'Italie et la Grèce ont envoyé chacun deux avions bombardiers d'eau. Par ailleurs, la situation politique ne facilite pas les choses. Le gouvernement central est à couteau tiré avec l'exécutif de la région Madrid, du bord opposé, accusé d'avoir réduit les moyens accordés aux forces d'intervention contre les incendies. La capitale, elle, fustige le gouvernement Sanchez en lui disant d'assumer toute la responsabilité de la catastrophe, car, je cite, c'est désormais un sujet d'ampleur nationale.
1: Merci François Musso, correspondant de RFI à Madrid. Et je précise justement que le Premier ministre Pedro Sanchez se rendra dans quelques heures au centre de coordination des secours pour assister, entre autres, à une réunion d'urgence.
0: En France également, hein, les incendies gagnent du terrain.
1: On parle là de 140 000 évacués pour les seuls départements de la Gironde et des Landes. Ajoutez à cela de nouvelles évacuations ordonnées dans la métropole bordelaise. Et tous sont invités à se rendre dans les centres d'accueil les plus proches. Pour beaucoup, c'est au parc des expositions de Bordeaux. Et c'est là où vous vous trouvez, Sarah Krakowicz. Bonjour.
3: Bonjour Nemo.
1: Ici, les évacués des incendies du bassin d'Arcachon et des alentours arrivent par dizaines, par centaines depuis 2h du matin.
3: Oui, je me trouve dans le hall du parc des expositions. Il y a une odeur de brûlé très forte dans toute l'agglomération bordelaise et qui ne s'arrête pas à l'entrée de ce hangar. Il fait très lourd, hein. Ici, les gens sortent régulièrement pour respirer un peu d'air frais. Il y a des familles, des enfants, des jeunes, des personnes âgées, des animaux de compagnie aussi. Ils se réveillent là, les uns après les autres, après une nuit très courte. Certains sont par terre, d'autres sur des chaises, des tapis de judo. Les plus chanceux ont eu des lits de camp. Plus de 2000 personnes sont actuellement dans ce hall, selon les bénévoles. Beaucoup ont dormi aussi dans leur voiture. J'ai rencontré Stéphanie, tout juste arrivée en voiture avec sa fille. Elle a reçu l'alerte d'évacuation sur son téléphone à 3h du matin.
4: Moi, j'ai une maladie neurologique, je ne peux pas marcher. J'ai besoin d'aide, en fait. Et on nous dit de venir ici. On nous envoie un message, on nous demande d'évacuer. On est là pour venir, il y a des bouchons partout. Et 4h du matin, alors qu'elle bouche, c'est juste hallucinant. Combien de temps on va rester ?
3: Combien de temps à attendre, difficile à dire. Les gens patientent sans information, les enfants jouent. Les parents espèrent, eux, qu'il n'y aura pas une nuit de plus dans ce hall. Une nouvelle zone d'accueil vient juste d'ouvrir à côté du parc des expositions. J'ai pu échanger avec le maire de Bordeaux, Thomas Cazenave. Il disait aux familles, je cite, « On est loin d'être au bout, il va falloir être patient ».
1: Sarah Krakowicz, merci. Envoyée spéciale de RFI dans le sud-ouest de la France, des incendies d'un niveau inédit, indiqué hier le Premier ministre Sébastien Lecornu, qui annonce l'envoi de 500 militaires supplémentaires sur le terrain, 1 500 000 masques FFP2 également. J'ajoute qu'un quatrième épisode caniculaire est prévu pour la semaine prochaine en France. Des chaleurs extrêmes, conséquence du dérèglement climatique, lui-même conséquence des activités humaines. Vous suivez évidemment l'évolution de ces différentes situations sur nos antennes.
0: Dans l'actualité également, un dispositif sécuritaire renforcé en Inde pour empêcher les cafards, entre guillemets, de se rassembler.
1: Ces étudiants

0: Entrée remontée depuis des fraudes aux examens universitaires et qui se réunissent désormais sous cette bannière, le mouvement du peuple des cafards. Malgré les mesures mises en place, ils continuent de se mobiliser pour demander entre autres la démission du ministre de l'Éducation, réputé très proche du Premier ministre Narendra Modi. Et depuis quelques jours, c'est plus globalement la génération Z qui s'approprie le mouvement. RFI New Delhi, Abdoulaye Rali.
1: Sur l'avenue du Parlement, le barricade riding est devenu le nouveau symbole de défiance de la génération Z. À plusieurs, ils escaladent les lourdes barrières de police détournées en skate géant.
2: Nous nous amusons et nous protestons aussi.
1: Harshit et ses amis ont bravé les interdictions de leurs universités et les intimidations policières.
2: C'est un assaut contre la démocratie. On est fiers d'être la plus grande démocratie du monde, mais le seul truc dont on est fier, c'est sa taille.
1: La Gen Z indienne s'est approprié le mouvement des cafards. Harsh est un jeune avocat.
3: Si la jeunesse ne descend pas dans la rue, cette contestation ne servira à rien.
1: Derrière la parodie, les mèmes de la génération Z et l'ambiance de fête urbaine, la lucidité est totale. Pravita n'a que 17 ans.
4: Notre éducation est en jeu. Sans un meilleur système, le pays n'avancera pas.
1: Plus loin, Christopher, musicien de 28 ans, déambule en costume de super-héros.
5: Je suis un Spider-Man pour rappeler la réplique du film. Un grand pouvoir implique de grandes responsabilités.
1: Un avertissement à l'élite politique, la génération Z indienne est peut-être en train de devenir le nouveau maître du jeu. Abdullah Eradi, New Delhi, RFI.
6: Donald Trump lui envisage des bombardements encore plus importants sur l'Iran.
0: Mais rien n'est sûr pour l'heure, précise le président américain qui estime que les dirigeants iraniens sont de plus en plus sérieux concernant un éventuel retour à la table des discussions. Washington qui a mis en garde hier la Chine et la Russie contre toute vente d'armes à Téhéran. Ce matin, l'armée américaine a tiré sur un navire qui cherchait à éviter son blocus des ports iraniens, un bateau qui ne fait désormais plus route vers l'Iran.
6: Alors qu'un autre front s'est ouvert entre l'Arabie Saoudite et les Houthis.
0: Les rebelles yéménites ont revendiqué une attaque de missiles contre la ville de Jizan dans le sud-ouest du royaume. Cela après des frappes menées justement par Riyad contre la ville portuaire d'Odeida, contrôlée elle-même par les Houthis.
6: Et pendant ce temps, à Gaza, les violations du cessez-le-feu par Israël s'intensifient.
0: Oui, encore une semaine marquée par des bombardements sur l'enclave palestinienne, notamment dans des zones civiles. Illustration à Al-Marazi, au cœur de la bande de Gaza. C'est un reportage de notre correspondant Rami El-Merari et un récit signé Abla Junaidi.
7: Et on prétend que la guerre est finie, soupire Mahmoud Ayash. Sa famille est indemne, mais le commerçant pleure sa maison détruite et toutes ses affaires volées en fumée. Il était 2h30 du matin lorsque l'armée israélienne passe un appel pour prévenir les familles.
8: On a appelé mon voisin et on lui a dit de vider la maison des Ayash, des Tellini, celle des Abu Hashish et des Saada. En moins d'une demi-heure, ils avaient frappé toute la zone.
7: Plusieurs immeubles sont soufflés au bord de l'immense cratère. L'armée Tellini est encore sous le choc.
9: Il n'y avait aucune raison de frapper ici. Nous ne sommes pas une menace. Si vous voulez détruire une maison, détruisez-en une seule, pas tout le quartier. On a tout perdu. Une quinzaine de familles se retrouvent à la rue.
7: Yasmine Ayash contemple l'énorme béance sous ses pieds. Elle s'estimait chanceuse de vivre dans cet immeuble désormais détruit.
10: Qui va se soucier de nous? Vous avez vu toutes ces tentes à Gaza? C'est à notre tour de les rejoindre. Qu'on nous enterre plutôt dans ce trou avec nos enfants et qu'on en finisse.
7: Ailleurs dans Gaza, les bombardements par drone ont fait plusieurs victimes cette semaine. Plus de 1000 personnes, essentiellement des civils, ont été tuées depuis octobre 2025, début du cessez-le-feu.
0: Abla Junaidi, grâce au témoignage recueilli par Rami El-Merari à Gaza. Sachez que Benjamin Netanyahou, le premier ministre israélien, lui est attendu dès lundi aux États-Unis. Il s'entretiendra le lendemain, mardi, à Washington avec le président américain Donald Trump.
6: Donald Trump qui a par ailleurs imposé de nouveaux droits de douane à une soixantaine de pays.
0: Oui, puisque les impositions temporaires qu'il avait mis en place sont arrivées à expiration. Ces nouveaux taux s'appliquent sur un certain nombre de produits à hauteur de 10 à 12,5%. Un certain soulagement pour l'Union européenne concernée. Soulagement puisque les taux sont en deçà du plafond de 15% qui figurait dans un accord signé avec l'administration Trump il y a presque un an.
6: Et la satisfaction également en Afrique du Sud.
0: En tout cas, c'est mieux que ce à quoi s'attendaient les principaux concernés. Je vous propose d'écouter Lizelle Maurice. Elle est présidente de la Chambre de commerce de la région d'East London où l'industrie automobile dépend beaucoup des exportations vers les États-Unis.
11: It's very good news for us.
10: C'est une très bonne nouvelle pour nous. Avec cet accord, nous bénéficions de droits de douane à 12%. C'est toujours préférable aux 25% qui étaient envisagés. Donc oui, nous sommes très satisfaits. La situation économique reste toutefois difficile. Les tensions géopolitiques mondiales, les guerres et la situation dans le détroit d'Ormuz exercent une forte pression sur les marchés internationaux et l'Afrique du Sud n'y échappe pas. Les consommateurs disposent de moins d'argent à dépenser car les prix des carburants ont augmenté. Et les taux d'intérêt aussi. Nous exportons actuellement beaucoup d'agrumes vers la Chine, mais dans l'ensemble, l'activité est plutôt morose à East London. Les entreprises réduisent leurs effectifs et procèdent à des licenciements. Ce qui aiderait vraiment, ce serait que Donald Trump prenne la décision de mettre fin à la guerre.
0: Lisel Maurice, présidente de la Chambre de commerce de la région d'East London en Afrique du Sud. Elle était jointe par Alexis Bédu du service économie de RFI.
6: Et puis en France, la polémique autour de la DJ Barbara Butch se poursuit.
0: Une semaine après l'interruption de sa performance à Grenoble par des militants pro-palestiniens et de la France insoumise qui lui reprochaient la signature d'une tribune en faveur de la très contestée loi Yadan, retirée de l'Assemblée nationale et également d'avoir participé à un événement de la résidence de l'ambassadeur de France en Israël à Tel Aviv en 2025, en pleine guerre à Gaza. Ce soir, elle se produit au festival Le Hameau dans Lyon, où des militants insoumis notamment ont appelé au boycott via des tracts. Fatou Lordiouf.
11: Même après l'interruption du concert de Barbara Butch à Grenoble samedi dernier, hors de question de déprogrammer l'artiste pour Fabrice Paris, président du festival du Hameau.
12: On va renforcer un petit peu le périmètre de protection autour de la scène. Voilà, il y a des équipes, nos équipes propres, donc on en a rajouté, nous, un certain nombre d'agents de sécurité. Donc, je suis pas plus inquiet que ça, moi.
11: C'est la dernière date prévue pour Barbara Butch cet été. L'artiste est contesté par des militants pro-palestiniens et issus de la France insoumise pour ses prises de position en faveur du projet de loi Yadan en 2025. Un texte accusé de criminaliser la critique du gouvernement israélien et abandonné au printemps. Le mouvement de Jean-Luc Mélenchon l'accuse de soutenir le gouvernement israélien. À l'approche du concert, Fabrice Paris s'est entretenu avec le président de la section locale de LFI.
12: Il m'a été expliqué c'est que c'est un appel au boycott, mais pas d'appel à la manifestation et surtout pas de violence. Il n'y a pas eu de volonté de sa part, en tout cas localement, de faire un appel à la manifestation sur le lieu du Hameau.
11: De son côté, Barbara Butch a annoncé porter plainte contre LFI pour provocation à la haine et violence. Une enquête pour délit d'entrave est en cours sous l'égide du parquet de Grenoble.
0: Un sujet signé Fatou Lordiouf.
6: Et Nemo en piste pour le journal. L'actualité sportive avec vous.
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Bonjour à toutes et tous, bonjour à chacun, chacune. Un joyeux bazar spécial aujourd'hui, puisqu'il se déguise en invité de 11h et quelques. C'est Sylvie au micro et à la technique de ce joyeux bazar. Pour démarrer et se mettre en jambes, je vous propose un morceau extrait de l'album Ponticello, un album de Stéphane Kéréki, Erel Besson et de mon invité que je vous laisserai découvrir tout à l'heure. Ça s'appelle L'Échappée. Bon voyage à toutes et tous.

0: Un joyeux bazar grand portrait aujourd'hui avec un invité idéal pour notre cabinet de curiosité. Il est violoncelliste, compositeur, mais on pourrait tout aussi bien le nommer curiosivore passionné. Tresseur de notes sans frontières, faiseur d'émotions, passeur d'humanité. J'ai un grand plaisir, un immense plaisir très particulier à accueillir aujourd'hui Vincent Segal. Bonjour et bienvenue.
1: Oui, bonjour, Radio BLV.
0: Enchanté de vous avoir, de t'avoir dans On a dit qu'on se tutoyait, de t'avoir dans le studio. Un plaisir particulier, oui, parce que voilà, ta musique m'accompagne depuis un certain temps et ça fait, c'est très très agréable de pouvoir échanger avec l'humain qui est derrière les notes qu'on peut entendre. Est-ce que les rêves du petit Vincent se faisaient en musique ?
1: Absolument.
0: Oui, définitivement.
1: Oui, j'avais des parents qui écoutaient de la musique en permanence. Donc, j'ai des souvenirs d'enfance qui sont baignés de musique, surtout enregistrée. C'était souvent des disques, mais j'allais beaucoup au concert, petit même. Et c'est vrai que il y a certaines œuvres majeures, comme par exemple le Sacre du printemps de Stravinsky ou Charlie Parker en jazz, Muddy Waters, un bluesman, ou Monk, Thelonious Monk. J'ai pas de souvenir d'avoir découvert ces musiciens puisque je les entendais depuis le berceau.
0: Oui, carrément. Ils étaient là

0: tout le temps.
1: Oui, donc... j'avais même un manche disque et j'avais le sacre. Et j'ai toujours ce disque et il y a des dessins d'enfants sur le disque qui sont mes dessins ou ceux de mon frère. Et je trouve ça assez touchant de voir ces petits dessins d'enfants sur un disque qui m'a accompagné toute ma vie. Ouais.
0: C'était campagne ou ville plutôt ?
1: C'était vraiment ville. J'ai jamais, malheureusement, j'adore la campagne. J'ai vécu de temps en temps la campagne pour. C'était lié au travail de musicien, parce que où j'enregistrais les disques à la campagne, ou dans les tournées, des fois je me retrouvais dans des endroits, surtout en Afrique, dans l'Afrique rurale. Mais sinon, j'ai toujours vécu en ville, ce qui me va aussi. Mais j'ai quand même, si on me demande, je préfère la campagne. Ouais.
0: Mais le petit Vincent, c'était une enfance citadine. Et cette musique, est-ce que finalement, c'était aussi une manière de s'inventer des forêts
1: Absolument.
0: Personnelles?
1: Oui, c'est-à-dire qu'avec, j'ai dit mon frère, parce que ma sœur est un peu plus petite, donc j'ai moins joué dans la petite enfance avec ma sœur, mais avec mon frère qui avait 2 ans d'écart exactement, puisqu'on est né le même jour à 2 années d'intervalle. On jouait énormément à des jeux d'imaginaire et on les mettait en musique. C'est-à-dire qu'on servait je me suis beaucoup servi de Béla Bartók, ce compositeur magnifique hongrois, parce que c'était une musique d'ailleurs qui a été pillée par les compositeurs de musique de film, qui sont beaucoup inspirés des œuvres de Bartók, parce que c'était très expressif. Et nous, on avait réalisé que quand on utilisait Bartók, nos histoires se passaient mieux. Il y avait plus de mystère. Donc on avait nos petits, je me souviens du premier Playmobil qu'on nous a offert et qui était vraiment, on s'est dit ça c'est extraordinaire, on peut faire plein de choses avec, on peut les détourner et donc le premier truc qu'on faisait c'était d'abord de mettre un disque et après on commençait à jouer.
0: Ouais. c'est le finalement c'est ce que tu continues à faire.
1: Oui. En fait il n'y a pas grand chose qui change dans ma vie.
0: C'est quand même formidable de continuer à vivre en enfance.
1: Mais surtout d'avoir, souvent, je considère que je ne fais pas un métier. Vraiment. C'est-à-dire que j'ai la chance d'en vivre. J'ai toujours l'impression d'être avec mes Playmobil en train de faire des musiques pour les... Que ce soit, parce que j'ai fait beaucoup de musique de film. J'ai eu cette chance, beaucoup de... Et même quand on est sur scène, y a cette espèce d'imaginaire, évidemment.
0: Le violoncelle, c'est venu parce que la musique, ok, c'était tout le temps, c'était dans la famille, c'était là en permanence. Mais donc, tu jouais au Playmobil et tu jouais avec ton frère. Mais l'instrument, il arrive quand ?
1: Ça, c'est lié à l'école, à la scolarité. Et la chance que j'ai eue, c'est d'avoir des professeurs à l'école maternelle qui ont dit à mes parents que j'étais sensible à la musique et qu'il y avait des nouvelles classes qui s'appelaient... Maintenant, on dit les CHAM. À l'époque, ils disaient les horaires aménagés. Moi, en fait, je disais les orphelins parce que l'école était rue des orphelins. Donc, moi, je trouvais que c'était bien. Je disais, ouais, je suis aux orphelins. Alors, les gens disaient le pauvre. Et en fait, ils ont même pas eu besoin de convaincre mes parents. Mais enfin, ils ont dit, voilà, il y a ces classes où on fait de la musique l'après-midi ou du sport. Il y avait sport-études aussi. On était dans la même classe avec les sport-études. Et le matin, c'était une scolarité normale d'école primaire. Et en fait, quand je suis arrivé dans cette école, j'étais déjà pas trop timide. Et en fait, il s'avère que je savais déjà écrire parce que ma mère était très... Enfin, c'est comme une mère qui adore s'occuper de montrer des choses. Donc, elle nous avait montré comment écrire très mal, d'ailleurs, parce que j'écris très mal. Mais en fait, on a été comme... Donc, j'ai sauté une classe. Et du coup, quand je suis arrivé avec les grands, eux, ils jouaient déjà d'un instrument. Parce qu'en fait, en CP, on faisait déjà seulement du solfège. Et en CE1, on choisissait son instrument. Donc, je suis arrivé, au bout de 15 jours, on m'a dit, tu vas aller en CE1. Et donc, j'ai demandé aux grands, enfin, de ma classe, je leur ai dit, qui est le professeur le plus sympa pour les instruments ? Et ils m'ont dit, ouais, va chef Pierre Pénassou, c'est le prof de violoncelle, il fait des fêtes à la fin de l'année. Donc moi, j'ai demandé à faire du violoncelle, mais je n'ai pas choisi le violoncelle, c'est-à-dire que ce n'est pas une passion du violoncelle.
0: Tu as choisi la fête à la fin de l'année, en fait.
1: Surtout. Et il se trouve qu'il n'y a pas un jour où je ne pense pas à ce professeur qui m'a accompagné jusqu'à ce qu'il meure, en fait, et qui était un grand musicien, qui jouait beaucoup lui-même, qui était vraiment passionné. Quand on était dans sa classe, il ne nous parlait pas en disant « peut-être plus tard, tu seras musicien ». Tous ses élèves étaient potentiellement des futurs musiciens. C'est-à-dire qu'ils nous adressaient la parole comme si on allait faire de la musique toute notre vie. Mmh. Il n'y avait pas ce truc de dire « ah, lui, il est bon, il peut être musicien ». Et ça, j'adorais. J'ai beaucoup... Encore maintenant, j'enseigne aussi, donc... Et je repense souvent à lui sur ça, c'est-à-dire d'investir les gens en se disant, voilà, c'est pas important de savoir si tu vas être musicien, on y
0: tu
1: va
0: l'es.
1: Ensemble, voilà.
0: Tu l'es,
1: voilà.
0: Musicien, de toute
1: voilà,
0: façon.
1: Voilà, absolument. Et il était très drôle, très un peu un genre d'excentricité aussi. Et d'un milieu assez pauvre, sa mère était italienne, il a grandi à Paris, dans un passage que j'aime beaucoup, qui est vers la rue des Petits Champs, c'est le passage de Choiseul. Et en fait, il avait une espèce de fenêtre, il me disait, où il voyait les gens passer dans la rue, comme ça, dans un passage. Parce que le passage, on ne voit rien, mais lui, il avait cette fenêtre qui était sur la rue des Petits Champs. Et son père était chauffeur de taxi, je crois, et sa mère, qui était couturière, mes petites mains, quoi, elle aimait bien, toujours là. Et donc, quand on était petit, il était toujours en costume impeccable, avec des chaussures qui étaient bien cirées. Enfin, j'aimais bien ce côté-là aussi. Et il nous parlait beaucoup des voyages aussi.
0: Ce que tu es en train de dire, c'est que chez cet homme, on retrouve toute ta passion, tout ton parcours, en fait. Je trouve ça assez émouvant, parce qu'il y a une notion de liberté. C'est comme si vous avez transmis cette liberté d'être.
1: Il nous a transmis beaucoup de choses. Après, il y avait peut-être des paradoxes liés à son époque, à l'après-guerre. Il était étudiant pendant la Seconde Guerre mondiale. Donc, c'est beaucoup de choses qui faisaient un peu, pas un mur, mais c'est ça que j'aime bien dans l'enseignement, c'est qu'il y a une part qu'on reçoit et une part où on ne pourra jamais la recevoir parce qu'on n'a pas vécu les mêmes difficultés ou les mêmes choses. Mais cette liberté, cette excentricité, il l'a léguée à tous ses élèves. Oui, on se voit souvent en plus entre anciens élèves. Et...
0: Bravo en tous les cas à lui. Parce qu'on peut dire que tu m'as soufflé entre deux portes à la comédie. Tu m'as soufflé avoir une relation singulière à la radio, un presque compagnonnage.
1: Absolument. Et alors encore plus aujourd'hui, puisque il y a ce qu'ils appellent les podcasts. Et les podcasts, c'est quelque chose de magnifique quand tu es toujours en itinérance, à savoir dans le train, à attendre des avions. Je n'utilise jamais la radio. Je suis un piéton. J'ai jamais eu de voiture. J'adore marcher sans rien. J'ai jamais eu le métro. Pour moi, écouter une émission de radio dans le métro, c'est même pas la peine. Mais par contre, je trouve que le voyage en train s'y prête. C'est-à-dire que tu peux te dire pendant une heure. Et alors, le voyage en avion, tu peux écouter une émission. Par exemple, il y avait cette émission sur 25 ans sur France Culture, 25 ans de romans français. Ça commence, c'était enregistré en 72 et c'est donc de 45 à 72 à peu près. Et ça dure 4h30 et ça, c'est le genre d'émission que j'adore écouter quand je suis dans des longs voyages. Et en fait, j'oublie complètement le voyage. En plus, il y a quelque chose de. Il y a un ton de radio où ça peut être assez familier. J'imagine que les gens qui écoutent la BLV, ils ont des émissions. Les gens les attache et effectivement il y a des gens que j'ai jamais rencontrés à la radio, mais j'ai l'impression qu'ils font partie de ma famille. Ça, c'est très important, je trouve, à la radio. Ensuite, ce que j'aime à la radio, c'est que ça permet on peut repasser, on peut faire du repassage, on peut cuisiner.
0: Oui, on peut être actif à côté,
1: faire des choses où ça demande une certaine, parce que repasser, c'est difficile. Ma mère écoutait beaucoup la radio et on n'avait pas de télévision à la maison, donc ça joue aussi. J'ai jamais eu de télévision.
0: Oui, je pense que ça joue effectivement beaucoup par rapport à l'imaginaire, notamment.
1: Oui, il y a je trouve que la radio, il y a quelque chose de très beau. J'adore les chauffeurs qui écoutent la radio, j'adore ça. Qui écoutent vraiment la radio, il y en a beaucoup qui n'écoutent rien. Des fois, les chauffeurs de taxi, on dit où vous éteignez. Vous allumez, mais si vous mettez un très faible niveau des choses horribles, on entend des publicités, ça sert à rien, autant éteindre. Mais si vous écoutez quelque chose, je monte dans le taxi et je participe à votre écoute et c'est vous qui avez choisi, là ça m'intéresse. Des fois il y avait des choses drôles, la nuit, surtout les taxis de nuit.
0: Alors de nuit justement, tu me disais que tu avais toi participé à une radio à Montréal, je crois.
1: Au Canada.
0: Au Canada.
1: À Banff. Alors Banff, c'est un centre. Ça fait penser un peu à Shining dans le sens qu'on reste, on reste enfermé pendant tout l'hiver, plus que ça, même de fin d'année. Moi, je suis resté un an là-bas, mais On passe l'hiver avec des boursiers, on était 200 personnes, des artistes. Quoi. Uh-huh. Donc il y avait des plasticiens, des la céramique, des comédiens, des danseurs de ballet. Et on a chacun un endroit pour travailler dans la forêt, qui est notre atelier. Et on y fait ce qu'on veut, en fait. Et il y avait cette radio du campus. Et donc, Hank Wool, que j'ai revu, parce que j'étais en tournée en mars au Canada, et il vit à Vancouver. Et je l'appelle en lui disant, je ne sais pas si vous vous souvenez, en 87, enfin même pas avant 87, si, 86, j'étais à Banff avec vous. Et j'ai animé une émission de radio dans la radio que vous avez créée. Et tout. Il dit, je sais, je viens à ton concert demain. Il avait repéré. On s'est retrouvés, on a passé... Et en fait, c'est vrai que mon émission était tard. Elle était entre minuit et 2h, je crois, du matin. Mm-hmm. C'était une fois par semaine. Et je devais effectivement passer des disques de jazz, parler des jazzmen qui jouaient et tout. Et ça m'arrivait de somnoler.
0: On était sur des vinyles à l'époque.
1: Ah oui, oui. Voilà. Je reste toujours... Enfin, j'ai toujours beaucoup de vinyles à la maison. Enfin, j'écoute toujours énormément de... J'écoute même des 78 tours.
0: Très bien. Alors, c'était pour nos auditeurs et auditrices pour qui ça ne veut plus dire grand-chose. Mais à la radio, effectivement, il fallait être là pour pouvoir mettre les disques. Ce qu'on appelait autrefois, on mettait les disques.
1: Oui, voilà. Disques, jockey, c'est ça, en fait.
0: C'est ça.
1: DJ, les gens ne savent pas, mais à l'époque, il y avait tout ce savoir qui est très beau. Il y a une très, très belle scène dans Do the Right Thing de Spike Lee. Et on voit cet homme de radio... Alors, il invente une radio, mais c'était une radio qui existait à l'époque à Brooklyn et tout, et noire américaine. Et on voit ce type qui parle très bien, qui a une voix très chantante, très agréable. Et en même temps, il dit, voilà, maintenant, il fait beau, il fait très chaud, donc on va mettre ce morceau pour que vous oubliez la chaleur, qui va vous rafraîchir un peu.
0: Oui, il y avait une véritable... Et puis tout était effectivement direct complètement. Et donc ça mettait aussi une... C'est une autre énergie, c'est autre chose qui passe au travers de la voix. On va faire une première petite pause musicale. On va écouter Boomcello avec I Remember Tim. Je te demanderai de nous en parler tout de suite après.
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0: C'était I Remember Tim de Boom Cello. 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Alors Boom Cello, ça fait partie de tes fidélités. J'ai l'impression que tu es un homme fidèle, et je ne parle pas de couple, mais fidélité avec Cyril Atef, donc avec qui tu formes ce décalé duo Boom Cello, avec Balaké Sissoko, avec qui tu as mené plusieurs projets et que tu continues à mener plusieurs projets, notamment le très beau Les Égarés. Est-ce que j'imagine que c'est important la fidélité, et du coup, explique-nous ce I Remember Tim peut-être, parce qu'il est particulier.
1: Oui, c'est notre ami Timothée Parker, qui était Gift of Gab, le rappeur, parce que XL était le DJ de Blackalicious. Et en fait, c'est des amis de longue date avec qui j'ai énormément travaillé. J'ai enregistré au moins 5 ou 6 albums avec eux sur différents projets en Californie du Nord. Donc, c'est ce qu'on appelle Bay Area, c'est-à-dire Oakland, San Francisco, etc. Enfin, Hayward. Et en fait, malheureusement, Tim est disparu pendant la période du Covid. Mm-hmm. Et très jeune, il est bien plus jeune que moi, il avait 10 ans de moins, je pense. Et qui était un homme extraordinaire. On peut avoir une idée de sa virtuosité. Si on voit, il y a une émission de télé américaine où le présentateur invite des personnalités, des acteurs, souvent. Et là, c'est Daniel Radcliffe, je crois, l'acteur de Harry Potter. Et en fait, le présentateur lui demande s'il est capable de rapper sur Blackalicious Alphabet Aerobics. Et il lui dit oui, j'ai écouté ça tout le temps, toute mon enfance, toute ma jeunesse. Et il le fait en direct. C'est un rap très rapide qui commence lentement et qui accélère. On doit d'abord dire des mots en A, après des mots en B, des mots en C, des mots okay. en D. Et il le fait très bien. Et ce qui a touché mes enfants, c'est qu'à l'époque de Blackalicious, ils étaient à fond dans Harry Potter. Enfin, mon fils lisait Harry Potter. Mm-hmm. Et il était là quand on a enregistré ce morceau. Donc lui, voir l'acteur d'Harry Potter
0: et oui.
1: reprendre ce morceau, pour mon fils, c'était un truc assez incroyable, quoi. Et donc Tim, en fait, il avait d'énormes problèmes de santé. Et ça m'a d'autant plus touché que c'est toujours facile de rire du Covid ou de dire « ouais, c'est rien ». Mais quand les gens ont eu des greffes ou des choses comme ça, c'était pas rien. Enfin, ma fille est infirmière aux urgences. Et il s'est littéralement enfermé chez lui, et malheureusement il en est mort quand même. Enfin, donc, I Remember Tim, en fait, ce qui m'a touché aussi, c'est que son alter ego Xavier XL, Chef XL, le DJ, était un peu sonné. Et je lui dis, on va quand même faire ce morceau avec Boom Cello, parce que nous on était en train de finir l'album, et je lui dis, mais on va quand même faire un morceau en son honneur. Et il m'a dit, ouais, mais là j'ai du mal en ce moment à redémarrer, j'ai envie de l'honorer, mais je sais pas comment et tout. Et en fait, ça lui a donné une certaine énergie. Et en fait, nous avons enregistré avec Cyril les parties instrumentales, et XL a tout mixé. Ensuite, Latif, qui est notre ami et qui est un compagnon de longue date de Gift of Gab, de Tim, a dit I remember Tim, et il parle de lui et décrit tout ce qu'il a fait, parce que c'était quelqu'un de très fin, d'excentrique, très à part, un peu comme Thelonious Monk. Et voilà, donc c'est ce morceau.
0: Merci de ce partage. Merci pour lui. D'ailleurs, cet album, c'est extrait de l'album The Party, qui est particulier dans sa création,
1: oui.
0: aussi, puisque je crois qu'il a été composé, imaginé autour de dessins de ton fils Marin.
1: C'est ça. Et en fait, ce qui est beau,
0: a grandi depuis.
1: Ouais, qui a 30 ans, mais en fait, non, mais même le... Par exemple, c'est lui aussi qui nous a donné envie de faire un morceau, puisqu'il avait dessiné... il a fait un dessin en mettant... Tim l'emmenait souvent manger, enfin nous emmenait souvent manger sur les docks, à côté d'un endroit qui s'appelait Fruit Market. Et évidemment, là, les endroits où il y a les grossistes en fruits et en légumes, et ben les petits restaurants qui sont autour sont très bons.
0: Mm-hmm.
1: C'est des restaurants latinos, mexicains. Et donc, Marin se souvient enfant de manger avec Gift of Gab, en voyant les espèces de de tours qui permettent de, des grues qui sont sur les ports d'Auckland et qui mm-hmm. permettent de charger les conteneurs. Et en fait, ces grues, elles ont inspiré le réalisateur de Star Wars pour faire certaines figures que mes enfants connaissaient bien. Donc, ils adoraient les voir parce qu'ils disaient « Ah, mais ouais, mais c'est ça !» Et donc, il a mis sur ce dessin, on voit très bien Gab et XL, Xavier, et on les voit en train de manger. Gab était quelqu'un qui avait un certain poids et qui mesurait presque 2 mètres, donc c'était quand même une force de la nature. Et donc, ce dessin nous a inspiré la musique qu'on a créée. Et en fait, c'était Cyril qui aimait bien voir les dessins, parce qu'il dessine toujours, il est architecte, mais il fait beaucoup de bandes dessinées. Et donc, il a demandé à Marin de faire une quinzaine de planches. Et suivant chaque planche, on inventait une musique. Et ce qui était drôle, c'est que des fois, Cyril voyait les choses complètement différentes de ce que je voyais. Donc, on a collé les deux idées, on a toujours respecté. Et donc, si quelqu'un avait une idée et une autre personne, enfin moi, j'avais une autre idée, on disait, on va les mélanger, on va faire quelque chose.
0: Ouais,
1: donc, des fois, il voyait une course-poursuite, là où en fait, c'était deux personnes qui étaient en train de danser. Enfin, c'était très...
0: Oui, plutôt que d'en choisir une, c'était on les mélange.
1: On faisait ce qu'ils disent en anglais, un mash-up. Et c'était drôle, parce que Cyril est très drôle. En fait, si Cyril est mon compagnon depuis tant d'années, c'est que on s'est connus par Julien Leroux, le saxophoniste de jazz. Ensuite, on a joué plus de 10 ans, je ne sais plus combien, avec Mathieu Chédine. Mais c'est vraiment un frère, quoi. C'est-à-dire que c'est un opposé. C'est par exemple, à l'heure où je vous parle, il doit être en train de manifester quelque part en France. Mmh. On est complètement dans deux mondes différents tous les deux. Sur façon de... Mais par contre, on a énormément de choses en commun, à savoir cette espèce de fidélité par rapport à l'amitié, à la vie, ce côté aussi très bon enfant de Cyril et très sain aussi. C'est quelqu'un... Les gens qui ne le connaissent pas ont peur de lui, ils trouvent un peu excentrique. Mais en fait, moi, je le connais très bien et je trouve que c'est ce que j'aime d'abord avant tout, c'est sa droiture. J'ai toujours confiance, on s'est jamais engueulé sur des histoires de production, d'argent, et c'est très important, je trouve.
0: Ça fait partie des bases. Effectivement, quand on cherche, quand on fait des recherches, on peut tomber sur des photos d'une excentricité totale.
1: Ah oui.
0: Mais voilà, on peut être excentrique et quelqu'un de bien ancré.
1: Et puis je trouvais ça drôle par rapport au concert, c'est-à-dire que quand on voit Cyril, j'ai pas besoin de m'habiller. En fait, je reste presque comme je suis là devant vous, puisque je sais que lui, de toute façon, il va arriver sur scène de manière extraordinaire. Donc, j'ai pas besoin de faire de la surenchère, et ça m'arrange bien.
0: Je parlais de Balaké Sissoko parce que c'est vrai que c'est l'autre compagnon de longue route, on va dire, et de longtemps, avec ce quintet Les Égarés. Ce quartet, Les Égarés, qui a joué d'ailleurs à Cré cet été, qu'on a pu voir cet été. Tu fais partie de ces gens qui ont joué avec plein de monde. Enfin, on ne peut pas faire la liste, mais bon, j'ai découvert par exemple que tu avais accompagné Marianne Faithfull 10 ans des sonnettes de Shakespeare. Je suis désolée de ne pas avoir trouvé de son parce que ça devait être quelque chose.
1: Il y a
0: un album.
1: Pas de sonnettes. Des sonnettes, j'ai l'enregistrement. Je dois avoir un enregistrement de théâtre de l'Odéon. Mais j'ai joué aussi avec elle en l'accompagnant quand elle était chanteuse. Donc, par exemple, sur les années, ça s'appelle The Montreux Festival, les Montreux Years. Là, je joue beaucoup. Il y a le dernier album aussi. Non, mais si, il y a les sonnets. Il n'y a pas les sonnets de Shakespeare, mais il y a Keats. C'est le dernier album avant qu'elle meure qui s'appelle... Et en fait, on l'a enregistré... Warren Ellis, Nick Cave et moi en trio. Et en fait, c'est... Et c'est Marianne Faithfull qui dit des poèmes, en fait. Et elle avait le Covid. Elle a failli mourir à ce moment-là. Elle est morte peu de temps après, finalement. Marianne, c'était quelqu'un de... Enfin, moi, j'ai toujours eu des rapports, mais tellement gentils avec elle. Je me souviens, c'était son manager qui m'avait appelé. Il m'avait dit, oui, on cherchait un violoncelliste. Et à New York, une personne a dit ton nom, et à Londres, une autre personne a dit ton nom. Donc, je t'appelle. Est-ce que tu peux venir vers la Madeleine? Marianne est là, à Paris, aujourd'hui. Est-ce que tu peux venir lui jouer quelque chose? J'ai dit, ouais. Donc, je suis allé à la Madeleine.
0: C'est aussi simple que ça.
1: J'ai sorti mon violoncelle, elle m'a dit, tu peux jouer quelque chose? J'ai dit, ouais, je vais improviser. J'ai joué 5 minutes. Elle a dit, très bien. Est-ce que dans un mois, là, j'ai une représentation d'Allemagne Est-ce que tu peux te libérer ou... C'était une date où j'avais pas de concert, donc j'ai dit Ouais, volontiers. Et ça a duré un certain temps, on en a fait énormément. Et c'était que dans les endroits mystérieux et on n'a jamais répété. On n'a jamais. Elle lisait un poème, je jouais. Elle lisait un poème, je jouais. Elle disait surtout joue ce que tu veux, ce qui réagit par rapport au poème. Voilà. Mais ce qu'il faut, c'est que ça soit une respiration et que ça fasse du bien aux gens et qu'après ils replongent dans les. Parce que les sonnets, c'est assez obscur, hein, c'est assez compliqué. Mmh. Et elle lisait ça d'une voix géniale parce qu'en fait, elle est très lettrée. Elle adore la littérature. Et en même temps, elle a une voix qui tenait des années d'excès en tout genre. Ça, c'est pas la période la plus. C'est pas ce que je préférais de Marianne, malheureusement, mais elle était comme ça. Mais par contre, du coup, il y avait une espèce de densité de mots qui faisait qu'elle était imbattable. Enfin, elle avait une voix magnifique. Mais surtout, elle était très. Pareil, elle était très. Des gens un peu très connus comme ça. Peut-être avec Césaria Evora, c'est les personnes que je connaissais qui étaient les plus agréables au quotidien, parce qu'elles étaient simples. Elles étaient très simples. Et puis, elle aimait pas être avec des gens et tout. Dès qu'on avait fini, elle rentrait à l'hôtel et tout. Enfin,
0: Et donc là, c'était uniquement de l'improvisation.
1: Ouais.
0: Quel est le plaisir entre la composition, les choses très, très cadrées et l'improvisation?
1: Mais j'en sais rien parce que je me considère vraiment pas comme un compositeur, même si je compose. Hein, j'ai un gros catalogue sur SACEM de morceaux que j'ai composés, mais c'est léger. Enfin, c'est pas de. Les gens que je connais qui sont des grands compositeurs vivants, enfin, des gens de ma génération, c'est vraiment des gens à part, quoi. Ils ont un truc. Plus qu'il y a un truc qui est plutôt lié à des concepts, un savoir-faire d'organisation.
0: Moins dans l'émotion, moins dans le sensible peut-être.
1: Ah si, ils sont sensibles aussi, mais souvent, ce qui les intéresse le plus, c'est de composer.
0: Oui.
1: C'est pas de jouer. Moi, ce que je préfère, c'est jouer.
0: Ouais.
1: J'aime jouer. J'aime le jeu, j'aime improviser. Et j'aime les compositeurs qui sont improvisateurs aussi. C'est-à-dire que c'est vrai que. Par exemple, Bartók, c'est un compositeur qui était un grand musicien, mais c'était un très grand improvisateur, ça s'entend dans sa musique. Par exemple, quelqu'un comme Massenet, comme Chopin, c'est des grands improvisateurs. Chopin, on a l'impression qu'il trouve tout sur le moment, quoi. Les compositeurs concepts sont des gens comme, par exemple, Beethoven, comme Bach. Bach, c'est un grand improvisateur aussi, mais Bach, il y a une puissance mathématique, c'est un peu comme des cathédrales, quoi. Enfin, il y a un truc. On ne sait plus faire ça aujourd'hui. On ne sait plus faire ça et on en est inspiré. C'est-à-dire, ce qui est triste avec Bach, c'est que c'est quelqu'un qui a une puissance d'architecte, quoi. Architecte musical extraordinaire. Et en même temps, tout ce qu'on entend dans les choses les plus vulgaires à la radio, il y a un héritage de Bach. C'est ça qui est horrible, je trouve. C'est-à-dire que même une musique ultra vulgaire avec des vocodeurs, enfin des autotunes,
0: oui,
1: des trucs comme
0: ça. Insupportable.
1: Mais les cadences, elles viennent de Bach, mais les gens ne le savent pas. Oui. C'est très primaire, ils vont prendre un tout petit bout, mais ça vient c'est un héritage, pas de Bach, mais de cette espèce d'école de contrepoint, quoi. Enfin, de musique,
0: oui, qui est dans l'air finalement, oui. Parce que c'est quelque chose qui est ancré, qui est devenu comme ancré.
1: Complètement.
0: Alors je reviens pour le deuxième morceau, pardon, la deuxième pause musicale où j'ai choisi Les Égarés, voilà, avec ce Time. Alors comment on dit d'ailleurs?
1: C'est Time Bomb.
0: Time Bomb, on est
1: en
0: d'accord.
1: En fait, Time Bomb, c'est un morceau qu'on a appelé Time Bomb. Bomb, c'est Cyril en fait. C'est Cyril Atef, on l'appelle Bomb parce que lui, le Bomb Cello, en fait, Bomb, il m'invente parce qu'en fait, on jouait à l'époque, c'était la mode de la drum and bass. Et dans les discothèques, il y avait cette espèce de batterie comme genre. Et les basses qui faisaient. Un peu comme du jazz, reggae, mais avec un côté de musique électronique. Et en fait, c'était vraiment la furie à Paris, mais ça venait de Londres en fait. Et nous, on jouait pas drum and bass, on jouait drum and cello. Et voilà, les gens disaient drum, cello. Et puis lui, il a dit non, moi je préfère bomb, cello. Mais bomb, en fait, en anglais. En américain, ça veut dire un vagabond, bomb. Un bomb, okay. C'est un clochard un peu. Et en fait, lui, ce qui lui plaisait plus, c'était bomb, ça veut dire fesses aussi, en anglais. Et lui, il adore voir les fesses bouger et tout. Donc, comme les joueurs de samba. Time Bomb, c'est un morceau où il joue très, très. C'est presque comme une espèce des secondes qui vont plus vite que des secondes. Enfin, les doubles secondes. Tac, tac, tac, tac. Les secondes, ça serait ça, à peu près. Et donc, j'avais envie de le jouer avec, comme un morceau léger, parce qu'on joue des morceaux assez profonds avec les égarés qui durent assez longtemps. Et c'est un morceau qu'on joue souvent, qui est comme une petite pause.
0: Comme une respiration. Voilà. On va respirer ensemble.

0: 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Après ce time bomb par les égarés, on a abordé tout à l'heure, enfin en tous les cas tu as parlé de la façon dont tu composais, où tu jouais. C'est quoi l'inspiration? Elle vient d'où?
1: Pour toi? L'inspiration, c'est comme quand on se balade en forêt et qu'on voit le côté d'abord plein, une espèce d'impression pleine, et tout d'un coup on trouve des petits détails, et on voit un petit champignon, on voit un oiseau quelque part, on voit pour moi l'inspiration c'est ça, c'est tout d'un coup j'entends je me balade quelque part, et par exemple là hier j'habite à la place de la Pierre, c'est un appartement qui sert pour les artistes qui travaillent à la Comédie de Valence. Et en fait, mon ancienne cafetière, enfin pas cafetière, mon ancienne bouilloire qui marche plus, on l'a changée, mais elle rendait l'âme, elle faisait un espèce de chant harmonique. Quand ça se mettait à bouillir, ça marche. J'étais obligé de tenir le bouton parce qu'il
0: ne tenait sautait pas.
1: Mais ce qui était génial, c'est que ça faisait un espèce de... Et j'étais là, tiens, c'est pas mal, j'ai noté la phrase... En fait, l'inspiration, c'est trouver les choses. C'est pas se mettre avec son instrument et attendre que ça vienne. Mmh. Ça n'existe pas, en fait.
0: Les petits bonheurs, faut les attraper, quoi, comme ça.
1: Mais c'est ceux qui il faut. Enfin, faut les voir. Mmh. Tout le monde, il y a tout qui est disponible partout au niveau des sons, des idées. C'est comme les enfants quand ils doivent faire des rédactions. Je leur dis, mais c'est pas le moment où le professeur va vous dire « Aujourd'hui, tu es malade, tu restes dans ta chambre, qu'est-ce qui se passe? Raconte ta journée de maladie. » Non, il faut que tu prévoies déjà plein de petits carnets avec « Tiens, quand j'étais malade, il s'est passé ça, quand j'étais ça. » Et en fait, c'est ces notes qui font que après, c'est ça l'inspiration. C'est un travail... En fait, ça se travaille, l'inspiration. Mm-hmm. C'est pas travailler des techniques, c'est apprendre à écouter... Se dire, ouais, là, il y a une idée, cette idée-là.
0: Il y a l'attraper, il y a la garder, il y a la mettre de côté.
1: J'ai des amis qui sont exceptionnels sur ça, mais j'ai des amis qui ont le talent d'aller chercher un petit truc au moment. Cyril est très fort sur ça, mais il y a aussi Magic Malik, Nelson Veras. C'est des gens qui ont une espèce de talent de... Ouais, parce que l'inspiration, souvent, les gens voient un truc un peu abstrait. Aujourd'hui, je suis inspiré.
0: Oui, c'est le grand créateur ou la grande créatrice.
1: Ça n'existe pas. Dans l'art, j'adore les bourreaux de travail. Et là, je vous conseille, au musée de Valence, en ce moment, ils ont rajouté des toiles qui ont été prêtées par Orsay, et aussi des toiles qui ont été prêtées, j'ai l'impression, par Aix. Il y a une donation à Aix. Et donc, il y a des choses incroyables. Et il y a aussi des choses que je n'avais pas vues, mais qui appartiennent au musée, à savoir par exemple le musée de Valence a reçu de Matisse un des exemplaires des livres jazz.
0: Oui.
1: Et la série jazz, ben c'est ça, c'est des gens qui, Matisse, tous les jours, ils travaillent 8 heures par jour. On peut pas avoir une inspiration, on a l'impression que c'est trouvé comme ça, mais ces découpages, ils devaient en faire des milliers, tout d'un coup ils disaient, ah mais celui-là, le découpage, il est pas mal, il fonctionne. Et il y a une toile de Picasso extraordinaire aussi, où là, ça a été fait d'une rapidité, puisque lui, il faisait je ne sais pas combien de peintures par jour. C'est-à-dire c'est sans fin. Mais en fait, cette toile, elle a une force, parce qu'en fait, cette femme à la fenêtre, on voit déjà de l'inspiration. On voit qu'il s'est inspiré. Il connaît parfaitement les tableaux de Manet. Il y a une référence directe à je crois que c'est la sœur... Sinon, c'est Berthe Morisot qui est avec sa robe blanche et avec un petit... une petite fleur... Je crois que c'est un... Comment on disait les bleuets, c'est ça?
0: Oui, un petit bleuet.
1: Ou un truc comme ça. Et un peu austère, en noir. Comme ça. Et là, il a fait Marie-Thérèse Walter, qui était la mère de sa fille, Maya. Et en fait, elle a l'air triste à la fenêtre, mais il a mis les mains... Les bras sont inversés. Enfin, il y a un truc d'inspiration. Ça, c'est l'inspiration. Il a mis les mains d'une manière à ce qui fait que la personne, on a l'impression qu'elle a un truc un peu... Un peu torturé, pas habituel. Mmh. Et Enfin, moi, j'adore ce musée, hein, le musée de Valence, je suis un grand fan.
0: C'est bien de le dire, parce que c'est un très, très beau musée avec une super équipe. Une autre fidélité, c'est avec Marc Lenné, finalement, qu'on retrouve. On te retrouve dans chaque volet du triptyque de Liliane et Paul, en direct, voilà, sur scène. Tu fais partie des comédiens, et c'est ça. Est-ce que composer pour le théâtre, et ce n'est pas la première fois que tu fais ce genre de choses, d'ailleurs, sur scène, en théâtre ou...
1: Disons que, avec Marc, j'ai déjà travaillé au théâtre, j'avais travaillé avec Nils Arestrup, au Bouffe du Nord, il y a des années. Mais la première fois que j'étais dans une aventure théâtrale avec une équipe entière, c'était grâce à Marc Lenné. Et c'était vraiment pendant la période du post-Covid. Mmh. On s'est vus à Paris au moment où le Covid était encore assez présent. Et d'abord, il y a trois choses qui m'ont aguiché, on peut dire.
0: Ouais.
1: Qui m'ont...
0: Enfin, intéressé. C'est un joli mot, aguiché.
1: J'étais titillé par la comédie itinérante. Mmh. C'est-à-dire, je suis resté enfermé à Paris un certain nombre de jours, et pour moi c'était nouveau. Ma femme m'a jamais autant vu à la maison en 40 ans de mariage. Elle s'est dit, mais c'est incroyable, je ne l'ai jamais vu autant. Et l'idée de parcourir la campagne, j'ai dit tout à l'heure que j'adorais la campagne. Et donc l'idée de faire une comédie itinérante entre la Drôme et l'Ardèche, je trouvais ça mystérieux et fabuleux. Donc ça, c'est la première raison. La deuxième raison, c'est que j'ai trouvé Marc assez sympathique, même si au début, j'avais une réticence parce qu'il m'a dit « je travaille énormément avec les vidéos et l'image ». Et moi, j'ai dit « oh là là, au théâtre, je déteste ça, j'aime le théâtre sans artifice, le plus simple possible ». Et il m'a dit « oui, mais les images, tu vas voir, j'ai fait les arts déco ». Enfin, il m'a dit « tu vas voir ». Et effectivement, il avait raison parce que j'étais subjugué par nos paysages mineurs, comment on a réussi dans des tout petits villages à créer cette atmosphère de train, de... on dirait un enfant, Marc. Il a un truc qui restait dans l'enfance, un peu comme moi. Enfin, il est toujours passionné, toujours généreux et toujours souriant. Et il n'y a pas de. On construit
0: tout
1: avec plaisir.
0: Cette liberté d'inventer.
1: Oui, et puis surtout de mémoire, parce que j'entendais même de mon professeur. Il y a quand même énormément de gens de théâtre qui sont des gens qui sont dans le rapport de force avec les comédiens, enfin un truc très dur. Il y a énormément de compagnies où j'entends parler de choses vraiment toujours dans les remises en question, on a tout changé, on remet tout en question, on rechange le décor, on rechange la musique, ça va pas, ça fonctionne pas. Marc, il est très rapide, et ça avance très vite. Et alors la chose aussi, j'étais séduit par Adeline Guyot et Vladislav Galard, parce que c'est des gens, je rêvais de travailler avec eux et la rencontre, en fait, tous
0: comédiens.
1: Les trois. Non, mais surtout tous les trois, on a passé du temps sur les routes à conduire pour entre la Drôme et l'Ardèche. J'avais un peu mal au cœur en Ardèche, c'était difficile pour moi. D'ailleurs, il y a des moments, je descendais, je marchais, j'ai fait 15 km en marchant parce que sinon, j'allais pas pouvoir jouer le soir. J'avais trop mal au cœur. La Drôme, ça allait mieux, même si on a fait comme Chapelle en Vercors et des trucs assez. Mais l'Ardèche, je dois avouer que les routes sont spéciales.
0: Sont plus
1: tortueuses.
0: Sinueuses,
1: voilà. Et Vladislav aussi est violoncelliste. Et donc, j'adorais ce rapport aussi.
0: Du coup, il y avait aussi...
1: On se retrouve à jouer souvent et ils chantent tous les deux. Dans chaque spectacle, ils chantent. Ensuite, ce spectacle-là, il y a une augmentation. C'est-à-dire qu'on est... Il y a 6 comédiens. Ça met en rapport des mémoires de voix différentes. C'est-à-dire... des gens qui sont plus âgés que moi à peine, mais enfin quand même plus âgés, Marcel et Stéphane. Des gens qui sont plus jeunes, comme Vladislav et Adeline. Et des gens qui sont très jeunes, comme... Par exemple, Selma et Charles-Henri, c'est vraiment l'âge de mes enfants, quoi. Mm-hmm. Donc c'est assez touchant.
0: Ouais, c'est ça.
1: Et j'ai la chance d'avoir un ancien élève avec moi sur scène, ce qui est la première, c'est une première. J'ai jamais joué avec d'élèves... À mes côtés. Et, okay. en fait, c'est génial parce que je suis très fier de lui et je suis très content parce que je me repose beaucoup sur lui. Et il est meilleur que moi maintenant parce que c'est la jeunesse. Donc, il y a une espèce de virtuosité, de générosité et de mode de jeu incroyable. Et ça, c'est aussi grâce à Marc puisqu'il a accepté tout de suite. Et je lui ai dit, voilà,
0: J'ai envie de...
1: De jouer avec ce double violoncelliste, mais d'une autre génération un peu. J'ai pensé à ça, aux choses mm-hmm. générationnelles. Je me suis dit, ah, ça peut être pas mal, ça donnerait un côté aussi cinématographique d'avoir cette espèce de... Le même violoncelliste un peu plomb-plomb, avec son violoncelle acoustique, et un jeune farfadet à côté qui est beaucoup plus ludique et beaucoup plus explorateur de musique un peu plus électronique sur scène. Mm-hmm.
0: Et alors, comment, parce que là, par contre, c'est très écrit.
1: Oui.
0: Comment on s'empare des mots pour écrire une partition pour le théâtre? C'est particulier. On se glisse dans l'univers d'un autre.
1: Oui. Mais en fait, cet univers, en fait, ce qui est agréable dans la troisième, c'est que tout est lié dans mes développements de musique à nos paysages mineurs. Mmh. C'est-à-dire que ça soit en finir avec le choix de ce qu'on a choisi, de ce que j'ai proposé à Marc au début en arrivant à la fabrique, avec mon violoncelle, j'ai sorti mon violoncelle tout seul et j'ai dit voilà, ça va partir de cette pizzicati au début. J'ai fait cette mélodie qui représente un peu l'histoire d'amour des deux. Mmh. J'ai fait ce truc qui représente un peu plus l'écriture et ce truc qui représente un peu plus les difficultés sociales. C'est-à-dire des musiques qui représentent un peu les espèces d'oppression d'époque. Mmh. Et ça s'est répété et divisé dans la deuxième pièce, en finir avec leur histoire. Et la troisième pièce, pour moi, c'est plus... J'ai essayé de développer de plein de manières différentes ces noyaux, ces petits noyaux. Et ça devient des choses qui représentent un peu la vision de la jeunesse... du monde un peu plus global que parisien, parce que tout, Marc et moi, on est quand même des vieux parisiens aussi. Et il y a ce côté comme ça dans la pièce, et ça, j'adore cette opposition. Après, les rapports qu'il y a difficiles, ça, c'est vraiment personnel à Marc, mais ça me touche d'autant plus que j'ai toujours grandi dans un truc beaucoup plus simple et beaucoup plus familial, sans ces rapports de création, mmh. des choses comme ça. Et puis même moi, il n'y a pas dans la musique. Ce qui est bien, c'est que si on a une femme qui est capable de savoir que son mari est jamais là et que la musique, c'est un moment où on n'est effectivement pas là. C'est-à-dire que ma femme sait que quand j'ai un concert le soir, si je suis à côté d'elle, je suis à côté d'elle, je suis très là, mais je ne suis pas là non plus. Enfin, y a une partie de mon cerveau qui est déjà dans le concert. Mais sinon, le rapport à l'écriture... C'est quelque chose de vraiment particulier.
0: Oui.
1: Et ça, Marc, il en parle très bien. Donc on sent ça dans sa vie.
0: Et en même temps, quand il parle de la musique dans le spectacle, il dit que la musique, c'est ce qui amène le mouvement aussi. Puisqu'on avait, que ce soit dans le premier, il y avait cette notion de mouvement. Et il dit, pour moi, la musique, c'est vraiment du coup ce qui va amener le mouvement là où il n'y est pas forcément.
1: Oui.
0: Enfin, voilà.
1: C'est-à-dire qu'il y a le mouvement du texte, c'est un mouvement cérébral qui est très beau d'ailleurs. C'est-à-dire qu'on entend des conversations, on entend des paroles, on entend des gens comme dans la vie tous les jours. Sauf que là, on est une assemblée de personnes à être concentrées sur une personne qui parle, une autre qui parle, et qui parle de choses qui peuvent renvoyer à chacun des passés différents, c'est-à-dire des situations différentes, suivant. Si on a 25 ans, on va étudier ces personnages en disant « Mais qu'est-ce que c'est que ces types qui parlent de... » Et si on a 65 ans ou 70 ans, ben on va voir ça en disant « Bah oui, c'est vrai que moi, à cette époque-là, dans ma vie, il y a eu cette histoire avec ce type, l'avortement, est-ce que je reste avec cet homme ou pas, le départ, tout ça, ça interpelle n'importe quelle personne dans la salle d'une manière forte. Le décor amplifie ça, puisqu'il permet d'oublier ses soucis du quotidien et de rentrer dans cette histoire. C'est ça la force du théâtre, je trouve. C'est-à-dire qu'on, tout de suite, on n'a pas besoin de... Pour une somme finalement relativement modique, on va beaucoup plus loin que si on allait à Florence, à Venise. Non, mais c'est vrai, il y a un truc de théâtre que j'adore. Laura Adler disait qu'elle allait tous les jours au théâtre, mais je comprends. C'est un grand voyage à chaque fois, mais un voyage incroyable. Donc, il y a ce truc du théâtre. Et effectivement, la musique... Elle donne un mouvement qui fait qu'on peut, en 10 secondes, évoquer 10 ans de vie. On peut évoquer une lecture intérieure. On peut évoquer... sans que, quand ils se disputent, ils n'ont pas besoin de casser les assiettes. C'est la musique qui casse les assiettes pour eux, etc. Quoi. C'est-à-dire qu'il y a un truc de mouvement, effectivement, de feu d'artifice dans la musique du théâtre. C'est pas du tout la même chose qu'au cinéma, Mais aussi Clément qui s'occupe du son concret. Il est aussi important que la musique, parce que c'est une musique aussi. C'est-à-dire que là, sur cette pièce, en plus, j'ai encore plus joué sur des choses liées à l'époque des années 70, où on cherchait à relier justement la musique harmonique à une musique beaucoup plus concrète et beaucoup plus liée au son. Et ça, l'organisation des sons qui suggère, quand on est dans un appartement, le bruit de la rue au dehors, avec ses travaux, ses oiseaux, les tourterelles parisiennes, ça joue aussi sur sur la concentration et des comédiens. On a l'impression. Alors, il y a des pièces de théâtre où il n'y a absolument pas ça, et j'adore ça aussi. Mais Marc, ça fait partie de son univers, et j'ai appris à l'aimer.
0: Alors, un titre qui n'est pas qui n'est pas de toi, où tu n'es pas présent, mais par contre qui est inspirant pour toi, ou en tous les cas c'est un des choix que tu avais fait sur une playlist, c'est Jorge Motner avec Maracatu Atomico. Je voudrais que tu nous en dises vraiment deux mots juste avant de se quitter.
1: Alors c'est Jorge Motner avec Nelson Jacobina qui joue la guitare et qui a composé une partie de la musique avec Motner. En fait, qui est décédé malheureusement il y a déjà pas mal d'années, Nelson. Et en fait, Maracatu, c'est une danse, ou Maracatu, qui est une danse qui a des origines en même temps africaines fortes et en même temps natives indiennes au Brésil. Il y a quelques danses comme ça. Et en fait, le rythme principal de Maracatu, c'est tong-tek, tong-tek, tong-tek, tong-tek, tong-tek, tong-tek, tong-tek, tong-tek. Et en fait, Jorge Motner et Nelson Jacobina étaient à Rio. Et à un moment, ils ont fait cette espèce de morceau, on a l'impression incantatoire. C'est la façon dont Jorge Motner, il était un peu à côté de ses chaussures, on va dire, ou ses baskets au Brésil. C'est-à-dire qu'à Rio, c'était le genre de personne qui était un peu habillé comme moi, si en. À la plage, tout le monde est en maillot et en tongs, et lui, il va arriver avec une espèce de chemise noire et son violon, puisqu'il est violoniste. Et il commence à donner une poésie assez dada, mais très Mittel-Europa, très Europe de l'Est, finalement. Il est à voir avec les Tchèques, il s'appelle Motner, c'est pas un hasard. Côté humour, à la Kundera aussi un peu. Et en fait, Gilberto Gil a adoré cette chanson, donc la reprise, et c'est devenu un hit
0: tube
1: énorme au Brésil. Mais ce que j'adore dans cette version, c'est que le violon est déchirant, dans le sens qu'il... Motner, il joue très mal du violon, il baragouine du violon. Donc... et en fait, j'adore parce que je ne pouvais pas le faire. C'est-à-dire, ça a beau être archifaux de Bretagne, nous on dit ça, c'est une terme de musique. On dit archifaux comme artichaut.
0: Je suis d'accord.
1: Mais on dit archifaux de Bretagne, ça veut dire que le mec, il joue vraiment faux. Quoi. Mais ça passe, parce que derrière... Ma maman, yeah. Le côté incantatoire est incroyable. Et on adore apprendre. Ça, c'est le rythme qui est trouvé, ça, c'est l'inspiration. C'est-à-dire ce rythme, on a l'impression qu'il vient de la rue, quoi.
0: Et ben voilà, ben on va se balader dans les rues brésiliennes. Merci avant d'aller de retrouver la Comédie de Valence. Merci beaucoup Vincent Segal d'avoir passé ce temps avec nous.
1: Merci Radio BLV.

0: 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À l'heure où les médias dominants entretiennent un voile d'une désespérante opacité sur nos horizons, il nous a semblé urgent de changer de prisme. Le monde est un océan qui se soulève. Au cœur de ces vagues règne ce qui fait de nous des êtres vivants. Écoutons déferler cette écume. Bienvenue dans l'actu des oubliés. Cette semaine, nous partons dans les Balkans, et en premier lieu en Serbie, où depuis plusieurs semaines, le peuple descend dans les rues. Au cœur de ces revendications, une opposition grandissante aux grands projets industriels. Et dans l'immédiat, les Serbes veulent empêcher l'adoption d'une loi qui vise à faciliter les expropriations dans le cadre d'un projet industriel. Le projet qui symbolise le mieux l'application qui sera faite de cette loi cristallise déjà les tensions. Il s'agit de l'installation d'une mine de lithium dans la vallée de Jadar, à l'ouest du pays. L'entreprise anglo-autrichienne Rio Tinto se voit capable, en forant à 600 mètres de profondeur, de répondre à 10% de la demande mondiale en lithium. Une aubaine, le lithium est une ressource dont l'utilisation explose ces dernières années, puisqu'il est nécessaire pour fabriquer les batteries des smartphones et des voitures électriques, entre autres. En tout, 22 villages et 19 000 habitants, répartis sur presque 300 km², sont menacés par l'installation de Rio Tinto, une entreprise déjà réputée pour ses crimes en Papouasie, en Australie, et condamnée pour la corruption de dirigeants en Chine. Dans la vallée de Jadar, des forêts anciennes seront abattues. L'entreprise projette d'utiliser 110 tonnes d'explosifs par mois et 20 000 mètres cubes d'acide sulfurique par an pour extraire le lithium du minéral récupéré. Sans compter les 25 000 mètres cubes d'eau usée et salée qui seront rejetés dans la Drina, transformant l'écosystème de toute la région et entraînant la désertification des sols.
1: Nous vivons grâce à cette terre fertile, entièrement cultivée,
0: confie Miladine Dordevit à Courrier International.
1: Si l'on élève le niveau de l'eau salée de la vallée, cela va changer la structure de toute la biosphère. La flore et la faune seront vouées à disparaître.
0: Depuis 4 ans, des gens se lèvent pour protester contre le projet. Les opposants et les opposantes ont d'abord mobilisé en faisant du porte-à-porte dans les villages et se sont appliqués à démonter systématiquement les machines qui étaient amenées par l'entreprise. Elles ont fait parler de leur lutte, organisé des manifestations de masse, utilisé tous les supports possibles. En Serbie, les exemples de pollution industrielle sont déjà nombreux. Pourtant, le projet a été déclaré d'utilité publique avant même des études environnementales, et les responsables politiques locaux l'ont inclus sans négociation dans leur projet d'aménagement. La corruption des dirigeants serbes par les multinationales est justement au cœur du soulèvement actuel. La complaisance du président Vučić, notamment, est en cause à travers cette loi sur les expropriations. À Loznica, près de la vallée du Jadar où doit s'installer Rio Tinto, lundi 29 novembre, et 2 jours plus tard à Belgrade, la capitale, se sont tenues des grandes marches directement dirigées contre le projet. Et puis, 2 samedis de suite, les Serbes ont déferlé par dizaines de milliers sur les grands axes du pays pour bloquer les autoroutes et les périphériques. Et si la première semaine, les marches avaient dû s'opposer violemment à la police pour envahir les 4 voies, samedi 4 décembre, les forces de l'ordre ne se sont pas montrées. Comme l'écrit le journal croate Večernji List,
1: le régime a renoncé cette fois-ci à sa méthode éculée, la provocation par le biais de la violence policière. On a vu en revanche des groupes obscurs qui, sur ordre du régime, ont tenté en vain de mettre à mal la mobilisation. Les manifestants se sont organisés pour se défendre face aux brutes du régime. Ils les ont exclus de leur rang. C'est une bonne nouvelle et une immense défaite pour Vučić et sa machine propagandiste.

Cette montée en puissance inquiète l'autocrate au pouvoir. C'est que la lutte se transforme en protestation globale contre le président, qui a déjà dû faire face à deux mobilisations d'ampleur depuis 2018. Le 8 décembre, Vučić accepte de renvoyer la loi sur les expropriations au Parlement. Fort de cette première victoire, le peuple reprend la rue, samedi 11, bloquant à nouveau les villes de Belgrade, Niš et Novi Sad pour clamer une fois de plus « Casse-toi de la

0: Rina et dénoncer la violence et la corruption du gouvernement. Ce qui ressort véritablement de ce nouveau déferlement écologique, après ceux qui se sont tenus à Belgrade en avril puis en septembre, c'est la montée en puissance des luttes en défense du vivant. Dans l'ensemble des Balkans, en réalité, un point de bascule semble sur le point d'être franchi. En effet, ces dernières années, les luttes écologiques se multiplient dans la région, à l'image des femmes de Kluchtitsa, que l'on appelle désormais « les courageuses ». Kluchtitsa, c'est un village à 90 km de Sarajevo, en Bosnie-Herzégovine, où les femmes ont occupé un pont durant 503 jours pour empêcher l'installation d'une série de barrages hydroélectriques. Les Balkans sont réputés pour contenir les dernières rivières totalement sauvages en Europe, avec notamment 69 espèces de poissons endémiques et un grand nombre d'animaux terrestres qui dépendent de l'eau potable, issue de ces cours d'eau, comme le lynx des Balkans, en danger critique d'extinction. Les barrages apportent avec eux déforestation, routes, ponts, centrales électriques et lignes à haute tension, et bien souvent, d'autres industries viennent profiter de l'occasion pour s'installer. Pourtant, l'un des arguments des entreprises et de l'Union européenne, qui bien souvent soutient ces projets, c'est l'aspect renouvelable de cette source d'énergie, sachant que l'Europe est le continent où la menace sur la biodiversité des rivières est de loin la plus forte au monde. Marcela Petsanats, fondatrice de l'atelier de transformation communautaire dans le bassin de la rivière Nerevtitsa, explique à Balkan Insight.
1: Ils détruisent les espaces les plus riches d'Europe en termes de biodiversité, sous prétexte d'énergie renouvelable. Tout ça pour générer seulement 3% de l'énergie d'un pays qui exporte déjà de l'électricité. Il n'y a absolument aucune logique à faire cela.
0: Cette dernière décennie, de la Slovénie à l'Albanie, pas moins de 3400 projets de barrages hydroélectriques menacent la région. Comme partout, la plupart de ces projets s'annoncent sans consulter la population et s'accompagnent de rapports environnementaux incomplets, de corruption des dirigeants politiques et sont soutenus par la police et la justice des États. Au cours de leur lutte, les femmes de Kluchtitsa sont ainsi attaquées plusieurs fois par la police, et elles sont à l'heure d'aujourd'hui toujours en procès pour faire annuler la vente des terres que l'entreprise a obtenue via des pots de vin.
1: Nous parlons de biens publics volés aux gens par des politiciens corrompus,
0: affirme Maïda Bilal à Balkan Insight.
1: Nous savons ce qu'il y a de mieux pour notre région. Mais ils ont tout fait pour nous exclure du processus de prise de décision.
0: Les projets hydroélectriques de Kluchtitsa sont abandonnés en 2019. Cette victoire, inédite en Bosnie, fait tache d'huile. Dans le bassin de la Nerevtitsa, ce sont là aussi les femmes qui se sont d'abord levées. Elles ont réuni toutes les professions dépendantes de la rivière au sein d'une association, Let Me Flow Freely, organiser des manifestations de masse et bloquer les incursions des industriels aux abords de la Nerevtitsa. Au final, l'ensemble des habitants et des habitantes ont rejoint la lutte, imposant un rapport de force permanent, notamment en escortant les véhicules de la firme à la sortie des villages, dès qu'ils osaient montrer le bout de leur nez.

0: Le réseau de défense des rivières grandit peu à peu. À l'échelle nationale, les luttes locales se multiplient et se fédèrent, jusqu'à peser sur le gouvernement central de Bosnie. Il y a un an, celui-ci annonçait la fin des subventions pour l'industrie des barrages hydroélectriques, remettant en cause, de fait, la construction d'un grand nombre de barrages dans le pays. À Nereftica, l'abandon des projets est annoncé en août dernier, après que la délivrance des permis de construire ait été invalidée par la justice et le ministère de l'Intérieur. L'un des jeunes de la communauté, 15 ans, explique.
1: J'espère que les politiciens comprennent que lorsque nous sommes unis, nous sommes capables de tout. C'est une lutte pour les rivières, pour l'eau, en Bosnie, mais aussi dans le monde entier. Je veux dire à la Bosnie tout entière de se lever. Les rivières nous connectent.
0: En effet, les rivières pourraient bien connecter les gens de manière déterminante, dans une région où la guerre sévissait encore il y a 25 ans. À cause des tensions encore récurrentes entre les communautés, la question écologique avait jusqu'ici peu d'importance. Mais depuis quelques années, la défense du vivant fait renaître l'idée de commun et favorise la réconciliation et la coopération au-delà des clivages ethniques et parfois, de part et d'autre, des frontières. D'une part, dans l'ensemble des Balkans règne une oligarchie bien souvent corrompue à l'extrême par un capitalisme débridé. D'autre part, la lutte écologique locale est bien souvent auto-organisée. La nécessité de se réunir, le fait de faire face ensemble à la violence de la police et à la répression judiciaire, et la possibilité de discuter de personne à personne en biaisant le filtre politique classique des médias dominants sont des facteurs déterminants. D'autant plus lorsqu'il s'agit de se retrouver autour du bien le plus commun qui soit, notre écosystème. Enfin, les zones rurales marginalisées, nombreuses dans les Balkans, se retrouvent isolées face aux entreprises et à la pression de l'État, mais elles demeurent souvent très proches de leur écosystème. Alors, comme le confie un paysan kosovar au courrier des Balkans, nous nous sommes fait voler notre jeunesse par la guerre, puis notre travail et notre dignité sociale par le capitalisme sauvage. Désormais, nous voulons préserver notre air, nos rivières et nos terres. En somme, défendre la coexistence avec le vivant implique forcément la cohabitation entre communautés humaines et le dépassement de modes de pensée obsolètes, tels que le nationalisme.
1: De manière très simple, les gens se réunissent autour de quelque chose qui ne les divise pas,
0: explique le militant serbe Aleksandar Jovanović Kuta à Reuters.
1: La protection de la nature est le seul sujet qui fasse sens après 30 années sans espoir.
0: Dans la vallée de Štrbce, au Kosovo, les Serbes et les Albanais luttent ensemble, alors même que les jeunes des deux communautés doivent parler anglais pour se comprendre. Le fossé n'a cessé de se creuser, mais il se réduit aujourd'hui grâce à la lutte. Pendant plusieurs mois, les Serbes et les Albanais ont manifesté côte à côte dans de nombreuses localités contre les pollutions causées par les entreprises. On peut citer l'exemple de Lipnac, où Agran Rušiti, interrogé par reporter, explique que toute la communauté lutte sans se soucier de l'appartenance ethnique.
1: C'est l'intérêt de tout le monde qu'on doit défendre, parce que s'il n'y a plus d'eau, il n'y aura plus personne.
0: Stojan Josimovic, serbe et porte-parole des habitants, confie lui.
1: Avec nos mobilisations, nous avons montré que nous sommes vraiment pour le vivre ensemble et le bien commun. L'Union européenne, au lieu de nous aider, aide et finance ces gens qui détruisent nos vies.
0: En ce sens, la création en juillet de l'Alliance régionale pour les rivières des Balkans est très symbolique. Elle internationalise la lutte et renforce le rapport de force en faveur des populations locales. Car en face, les multinationales voraces bénéficient de l'appui politique et financier des institutions nationales et internationales qui enrobent cette destruction des écosystèmes du joli mot de développement et d'énergie renouvelable.

0: La bataille pour l'eau dans les Balkans est donc complexe, mais les choses évoluent rapidement. Les populations victorieuses, telles que les femmes de Kouchtitsa, conseillent désormais d'autres communautés en lutte. En Serbie, à Stara Planina, les habitants et les habitantes ont obtenu l'annulation de tous les projets de barrage jusqu'en 2035. Mais malgré cela, l'entreprise est venue poser les premiers tuyaux. Qu'à cela ne tienne, la communauté a appelé à une marche pour libérer la rivière à coups de meuleuses, de pioches et d'huile de coude. Aleksandar Jovanović Kuta témoigne au micro d'Insider.
1: Le but de ce type d'action est que cela se diffuse à travers tout le pays. Et que les gens soient libérés de leurs peurs. Partout où les rivières sont menacées.
0: Au Kosovo, les tribunaux ont tout récemment imposé le démantèlement de plusieurs barrages de la compagnie autrichienne Kelag. En Macédoine, la population est récemment parvenue à faire stopper un projet de mine d'or. Et en Macédoine du Nord, le Premier ministre a annoncé en juin l'annulation de la plupart des contrats de cession pour des petites centrales hydroélectriques. En Slovénie, enfin, c'est la pression populaire qui a infligé une défaite aux entreprises prédatrices qui entendaient envahir les littoraux, en obtenant un référendum sur la question. L'amendement qui devait ouvrir la voie à une privatisation des littoraux a été rejeté à 86%.

0: L'Avjosa est le dernier grand fleuve sauvage d'Europe. Son cours de 272 km, entre les montagnes de l'Épire en Grèce et la mer Adriatique en Albanie, n'est nulle part interrompu par des infrastructures humaines. Aujourd'hui, l'extrême diversité de la biodiversité qu'il abrite ne se retrouve nulle part ailleurs sur le continent, Russie mise à part. Très dépendante à l'hydroélectricité, l'Albanie souffre déjà de périodes de sécheresse intenses. D'autant qu'avec le réchauffement climatique, les dégâts de l'industrie hydroélectrique sont exponentiels et que dans le même temps, la rentabilité d'une telle énergie décroît rapidement. Ces dernières années, 8 projets de barrages ont été déposés sur le cours de l'Avjosa. Une lutte intense s'oppose à leur installation et dans les 6 derniers mois, 3 projets ont été invalidés grâce à la mobilisation locale. Mais l'un d'entre eux est parvenu à passer entre les mailles et le chantier a démarré avant d'être mis en pause. Car si le gouvernement a sacralisé certaines parties du fleuve, il refuse de le protéger dans son intégralité. S'il promet qu'aucun projet hydroélectrique ne verra le jour sur l'Avjosa dans les prochaines années, cela ne l'empêche pas de vendre la Langaritsa, un affluent du fleuve sur lequel se tient désormais un barrage. Le cours d'eau, depuis qu'il a été détourné, n'est désormais plus qu'un faible filet d'eau. Il s'écoulait pourtant dans un canyon de 11 km au sein d'un parc national. Malheureusement, comme partout, le statut des parcs nationaux ne permet pas de protéger efficacement les écosystèmes et se concentre sur l'aspect terrestre. Les rivières sont donc trop peu protégées par ce statut. C'est pourquoi, au sein d'une opposition désormais internationale, les militants et les militantes se battent pour l'instauration d'un parc national de rivières sauvages, impliquant l'ensemble des affluents de l'Avjosa, initiative spécifique inédite en Europe, mais qui a fait ses preuves aux États-Unis pour la préservation de certains fleuves. Ce projet permettrait également de mettre fin aux prospections de Shell dans la région, qui compte forer pour trouver du pétrole et du gaz, ainsi qu'à un projet d'aéroport et d'hôtel de luxe, prévu près de la lagune de Narta, refuge pour plus de 200 espèces d'oiseaux migrateurs. L'Avjosa est le monde oublié de l'Europe, comme l'assure Fritz Schimmer, écologiste à l'Université de Vienne, au National Geographic.
1: C'est une chance d'étudier les cours d'eau dans leurs conditions naturelles. C'est maintenant impossible à faire dans la vaste majorité des pays d'Europe.
0: Un autre scientifique, allemand celui-ci, confie plus loin.
1: Lorsque l'on se trouve dans une telle région, on se rend compte de tout ce que l'on a perdu.
0: Mais il ne faut pas s'y tromper. L'Avjosa est occupée depuis des millénaires par des populations humaines successives qui n'ont jamais eu besoin de la piller pour survivre. Si l'on découvre encore des espèces inconnues sur ses rives, si l'on rencontre, à certains endroits, 10 000 insectes par mètre carré, c'est qu'elle a été préservée des entreprises prédatrices par celles et ceux qui y vivent. L'enjeu est donc véritablement de chasser les multinationales qui pillent nos terres, sur les bords de l'Avjosa, comme partout ailleurs. C'est à ce prix que nous retrouverons une vie digne pour l'ensemble du vivant. Alors que les politiciens s'enflamment à faire ressurgir le spectre nationaliste, la lutte écologique dans les Balkans révèle les véritables aspirations des populations locales et leur envie de défendre, au-delà des tensions ethniques, le bien commun. Ce qui marque, c'est l'attachement des habitants et des habitantes à l'écosystème auquel ils et elles appartiennent, pour des raisons pratiques, alimentaires et sanitaires, comme pour ce rapport inaltérable au vivant, pour l'amour porté à la richesse des rivières, des forêts et des espèces fréquentées au quotidien. La sensation que menacer leur terre, c'est menacer leur propre vie, leurs propres enfants, ce qui implique, forcément, une détermination à toute épreuve pour se battre contre les multinationales.
1: Les gens ici sont très généreux,
0: confiait une habitante de Kouchitsa.
1: Mais si vous touchez à ce qui est sacré pour nous, nous le protégerons avec notre vie. À nos yeux, la rivière est sacrée. Nous donnerons nos vies, mais pas la rivière.
0: En termes de sources, vous pouvez consulter pour des nouvelles régulières des Balkans, le Courrier des Balkans et Balkan Insight. Plus particulièrement sur la lutte pour les rivières, voyez les films Blue Heart ou One for the River, The Vjosa Story. Vous pouvez aussi lire les dossiers de Rewild ou de France 24, intitulé « Unis contre les barrages » et visiter les sites balkanrivers.net et riverwatch.eu.

En musique, vous avez pu entendre durant cet épisode Lady Lairi, Ovoye Serbia, Ellie Jane, Say My Name, Los Utiekai avec Bonton et The W. Au générique, Pierre Furet et à la voix, Melaine Fapp et Jade Florent. 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

trop, c'est trop. Comme Arthur Rimbaud.

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1: Il est midi ici à Paris, à Madrid, 15h30, à New Delhi. Bonjour à tous.
2: Karine Delicha.
1: À la une, est-ce la fin du mouvement des cafards en Inde? Les étudiants demandaient la démission du ministre de l'Éducation. Au bout de 6 jours de contestation, ils viennent de l'obtenir. Notre correspondant Abdoulaye Rally est avec nous dès le début de ce journal. Plus de 170 000 personnes ont dû fuir leur domicile en Espagne comme en France. Les méga-feux progressent toujours. Pire incendie de l'histoire de la région de Madrid. La priorité est de sauver des vies, dit le Premier ministre espagnol. Donald Trump essaye toujours de sortir de l'enlisement en Iran. Il prolonge le conflit, mais peine à trouver une issue, alors qu'un nouveau front s'embrase entre l'Arabie saoudite et les Houthis du Yémen. Les étudiants ont donc eu gain de cause en Inde. Le ministre de l'Éducation vient d'annoncer sa démission. C'est ce qu'il demandait depuis une semaine, dénonçant des fraudes lors des examens universitaires. Abdoulaye Rally, vous êtes en direct de New Delhi. Abdoulaye, c'est une victoire majeure remportée par les jeunes indiens et notamment par ce surprenant mouvement des cafards.
3: Oui, c'est un basculement qui s'explique par la puissance en ce moment de la rue indienne qui a fait plier un pouvoir réputé intouchable. L'initiative vient de ce parti, le Parti des Cafards, un mouvement parodique né sur les réseaux sociaux en mai dernier. Fondé par un jeune de 30 ans, ce collectif de la génération Z a pris une ampleur nationale phénoménale en ce moment, ici, et depuis sa première manifestation, le 6 juin dernier, à New Delhi, suite aux fuites concours de médecine. Aujourd'hui, ce mouvement fait tomber un puissant ministre du BJP. Le leader de l'opposition, Rahul Gandhi, salue une mobilisation exceptionnelle de la jeunesse indienne et concentre désormais ses tirs sur Narendra Modi, dont tout le monde attend la réaction. De son côté, le Cockroach Janata Party, donc le parti des cafards, savoure sa victoire, mais maintient la pression. Le mouvement refuse de lever le camp et réclame des excuses nationales désormais du Premier ministre indien Narendra Modi aux étudiants blessés durant les manifs.
1: Abdoulaye Rally en direct de New Delhi.

0: Nous n'avons pas eu le temps de prendre quoi que ce soit. Nous avons juste pris notre petit chat et nos deux cochons d'Inde. J'ai dit aux enfants de préparer rapidement quelques affaires dans leur sac à dos et c'est tout.
1: Et ya está.
2: Propos recueillis par Juan Gascon, le correspondant de la rédaction en langue espagnole de RFI en Espagne. Les autorités ont décrété l'état d'urgence pour tenter de faire face à ce qui est déjà le pire incendie de l'histoire de la région. L'objectif des pompiers est d'empêcher la fusion des brasiers de la capitale avec ceux de la province limitrophe de Castille et León, qui ont déjà ravagé 25 000 hectares en deux jours, dévastant une campagne desséchée. Le Premier ministre espagnol participe à une réunion d'urgence dans un village au cœur de la région sinistrée. Pedro Sanchez prévient que les incendies sont loin d'être maîtrisés, même s'il existe une fenêtre d'opportunité ce week-end.
3: Si quisiera trasladarle a los vecinos y vecinas de las zonas afectadas que nuestra prioridad.
4: Je tiens à assurer les habitants des zones touchées que notre priorité absolue, nos pensées et notre objectif sont de sauver leur vie, d'assurer leur sécurité et la protection des zones habitées, et enfin la lutte contre les incendies. Les prochaines heures s'annoncent difficiles, notamment en raison de la baisse des températures. Nous ignorons cependant l'évolution et l'intensité des vents, ainsi que la possibilité d'orages secs liés à ces incendies. Ce qui est certain en revanche, c'est que nous disposons d'une opportunité ce week-end pour combattre les incendies, et c'est à cela que nous consacrerons une part importante de nos ressources.
3: Que vamos a dedicar y a destinar una buena parte de nuestros recursos.
2: Le Premier ministre espagnol Pedro Sanchez de l'autre côté de la frontière. En France, plus de 140 000 personnes ont dû quitter leur domicile dans la région du Sud-Ouest. Le Premier ministre a demandé aux armées de déployer dès aujourd'hui un avion de transport militaire A400M, un appareil qui peut être équipé d'un kit de largage permettant de déverser 20 000 tonnes de produits retardants pour tenter de contenir les feux. Plusieurs communes sont en cours d'évacuation près de Bordeaux. L'attrait touristique presqu'île française du Cap Ferret est désormais totalement vidé de ses résidents. Les flammes ont parcouru plus de 22 000 hectares, soit le double de la superficie de Paris. 2026 bat déjà le record de surface brûlée en France, établi il y a 4 ans. Pour la première fois en deux semaines, l'armée américaine n'a pas annoncé de frappe contre l'Iran la nuit dernière. Pourtant, face à l'enlisement du conflit, Donald Trump envisage de renforcer encore son offensive, tandis que Téhéran continue de frapper les installations américaines dans la région. 5 mois après le début d'un conflit qui ne devait durer que quelques jours, les États-Unis cherchent une issue, Guilhem Delteil.
5: Si mettre fin au programme nucléaire iranien était l'objectif affiché des États-Unis en entrant en guerre le 28 février dernier, l'administration Trump a désormais une nouvelle priorité, rouvrir le détroit d'Ormuz, pourtant ouvert avant le début de la guerre. Agnès Levallois est la présidente de l'IREMO, l'Institut de Recherche et d'Études Méditerranée Moyen-Orient.
6: Ce qui est frappant dans cette séquence, c'est qu'en fait les Américains ont donné une arme aux Iraniens, qui est l'arme du détroit d'Ormuz, et que finalement, aujourd'hui, pour les Iraniens, cette arme paraît beaucoup plus efficace que ne pouvait l'être la question du nucléaire, et que Trump semble un peu pris dans le piège de ce qu'il a provoqué.
5: Un piège d'autant plus compliqué pour le président états-unien que l'accord du mois de juin a été froidement accueilli à Washington. Agnès Levallois.
6: Les critiques ont été très fortes à l'égard de cet accord de Trump, estimant qu'il avait beaucoup trop lâché aux Iraniens. Du coup, les Américains entendent reprendre la main pour montrer qu'ils ne sont pas faibles et que c'est la première puissance au monde.
5: Mais prolonger le conflit a aussi un coût, celui des opérations, celui du nombre de soldats tués et un impact sur l'économie mondiale et donc aussi états-unienne. La question pour Donald Trump est de savoir combien de temps il pourra tenir ce rapport de force.
2: Et ce conflit s'enlise tandis qu'un nouveau front est en train de s'embraser de l'autre côté de la péninsule arabique, entre l'Arabie Saoudite et les rebelles yéménites houthis qui bloquent la navigation en mer Rouge et dans le golfe d'Aden. Ses alliés de Téhéran ont revendiqué une attaque de missile contre la ville saoudienne de Jazan après une frappe de Riyad sur la ville yéménite d'Odeida. Secouristes et proches des victimes ont arrêté le travail de recherche hier au Venezuela pour observer une minute de silence, un mois jour pour jour après le double séisme qui a fait plus de 5500 morts. Plus de 20 000 personnes vivent toujours dans des refuges, des conditions très précaires pour des sinistrés qui ont parfois tout perdu. Le reportage d'Alice Campagnol.
7: Sur le port de La Guaira, en face de leurs immeubles au bord de l'effondrement, les habitants ont monté un camp de fortune et c'est l'heure du déjeuner pour les plus jeunes.
8: Je cuisine pour 3 tantes, je veux dire pour 3 familles. Comme ça, on mutualise les coûts.

0: Ils sont 137 à vivre ici, sans aide du gouvernement. Tout ce que les sinistrés ont reçu vient de particuliers ou d'ONG, comme l'expliquait Osmel.
1: On est installé ici depuis le jour du tremblement de terre, mais attention, on n'a pas toujours été aussi bien installé. Au début, avec la pluie, c'était vraiment le chaos. Et puis, il y a les Américains qui sont venus. Aucun d'entre eux ne parlait espagnol. Ils ont pris des mesures et le lendemain, ils ont installé ces grandes tentes.
0: Plus d'une centaine de camps sont éparpillés sur tout le territoire, certains organisés par les autorités et d'autres improvisés, comme celui-ci. Mais ici, les habitants ne quitteraient les lieux pour rien au monde, comme l'explique Boris, père de 3 enfants.
2: Le peu de choses qui me reste là-bas est dans mon appartement. Je mets où tout ça? C'est pour ça que je vais nulle part. Déjà, je n'ai plus de maison. Le peu qui me reste, je vais me le faire voler.
0: Un mois après le tremblement de terre, les sinistrés attendent des réponses de leurs dirigeants. Quand et où seront-ils relogés? Alice Campagnol, Caracas, RFI.
3: Un mot du Tour de France cycliste pour finir. Au lendemain d'une première ascension, les coureurs s'apprêtent à grimper à nouveau l'Alpe d'Huez. C'est l'avant-dernière étape du Tour avant l'arrivée à Paris et ce sera demain. Voilà, c'est la fin de ce journal. Merci de l'avoir suivi. Tout de suite, écho d'ici, écho d'ailleurs sur RFI.

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1: Et le invité. C'est la saison 4. 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ASMR Impro. Et bonsoir, bonjour, bonsoir à toute la communauté à l'écoute sur Radio BLV 93.6. Oui, oui, c'est la saison 4 de l'émission culte Studio Impro, de l'impro dans ta
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1: Merci de suivre. Une grosse ambiance, grosse ambiance dans les studios de Radio BLV. Vous pouvez nous voir également en live sur notre page Instagram. On fait un petit coucou à toute la commu sur le live de la compagnie Les Excités. N'hésitez pas à réagir. Autour de la table, une belle bande d'excités, à savoir Lisa.
0: Eh oh!
1: Ok, ouais. Hello.
0: Hello, je voulais dire hello et je sais pas pourquoi j'ai pas articulé.
1: Ok, il est à la technique et
2: il
1: aux impôts.
2: Il est pas stressé.
1: Et il est pas stressé parce que c'est en live. Hein. C'est le vigoureux et volontaire Vincent.
2: Bonjour.
1: Bonjour. Et on a un invité. Alors, comme d'habitude, on est extrêmement serré dans ce tableau, dans ce studio. Donc, on est extrêmement. On fait un roulement de tambour de table pour notre invité. Bienvenue à Clément. Salut Clément.
3: Salut, merci, merci, merci.
1: Eh ben, on est super content de te recevoir dans cette émission 29. On est ensemble pour 40 minutes de délire improvisé à la radio. On a envie aussi de te connaître davantage. Donc, en plus de faire des impros tous ensemble, on va apprendre à mieux te connaître à travers des petites questions, une petite interview, bref. Voilà quoi, tranquillou. Et du coup, on va commencer par la première partie de cette petite interview. J'aimerais que... C'est pas facile, ce que je te demande. Enfin, c'est pas facile. J'aimerais que tu arrives à te présenter en quelques phrases... Du côté, pas vrai, bien sûr personnel, mais du côté artistique, au sens large, ça peut être bien sûr l'impro, du théâtre, mais aussi les autres arts. Qu'est-ce que tu dirais ? Qui es-tu ? Que fais-tu ?
3: Qui suis-je ? Ok, du coup, oui, c'est bon, je suis dans le micro.
1: Nickel.
3: Oui, si c'est sur l'aspect artistique, je fais partie d'une troupe d'impro de Valence en amateur qui s'appelle le Labo Impro. Voilà, on s'entraîne, on fait des spectacles. Et à côté, je suis artiste plasticien. C'est peut-être à ça à quoi tu pensais.
1: À tout.
3: Voilà, après, est-ce qu'il y a d'autres choses ? Bon, je fais peut-être d'autres choses perso, mais ouais, c'est les deux choses principales.
1: Ouais, d'un point de vue artistique, tu fais pas du
3: public, disons.
1: Ouais, bien sûr. j'ai bien dit que je voulais que...
3: Du
0: ça demande envie de savoir ce que tu fais en privé, du coup, maintenant.
1: Je fais du ping-pong acrobatique, non. Avec de la flûte. Non, écoute, justement, ton parcours par rapport à l'improvisation, ça a commencé où ? Ça a commencé quand ? Par quoi ? Comment t'as découvert cette discipline ?
3: Ouais. Je crois que c'est en 2016, donc ça fait 9 ans.
1: Ouais.
3: J'ai l'impression de me sentir vieux, mais oui, c'était 2016, je crois, où j'ai rejoint les Givrés à l'époque, où on s'est rencontrés d'ailleurs.
1: Ouais, bien sûr.
3: On a pu jouer ensemble. Et je suis resté 2 ans là-bas, et ensuite... j'ai arrêté et j'ai rejoint un groupe qui se montait, qui est le Labo Impro, qui existe toujours et qui est plus sur de l'impro longue, format long.
1: Ouais.
3: Mais donc voilà.
1: Et puis... avant d'arriver chez les Givrés, est-ce que tu avais vu, pratiqué, fait une initiation d'impro ?
3: J'avais fait. Ça me revient maintenant, c'est drôle, j'avais oublié que j'avais fait ça, mais j'avais fait un an de théâtre plutôt classique.
1: Ouais.
3: Je crois que c'est juste avant de commencer les Givrés, mais voilà, il me manquait un peu le côté impro spontané. Il y a quelque chose qui m'attirait dans l'improvisation.
1: Mais t'en avais déjà entendu parler ou même vu ?
3: Eh ben, je me souviens pas de spectacle. Je me souviens pas en avoir vu, mais j'ai sûrement dû voir des choses, des vidéos ou des. J'ai pas de souvenir précis, mais oui, en tout cas, il y a quelque chose dans l'impro qui dans le dans l'idée qui me plaisait et dans sûrement ce que j'ai pu voir de qui
1: t'a attiré,
3: quoi, qui m'inspirait.
1: Et alors, après, on va dire, une première séance ou un premier essai, est-ce que tu te rappelles ce que tu t'es dit? Tu t'es dit, oh là là, non, mais en fait, j'y arriverai jamais. Ou alors, ouais, voilà, c'est mon truc. Ou alors, bah, il faut que j'essaye, il faut que je m'accroche, ou j'ai envie d'apprendre. Est-ce que tu te rappelles d'un peu de l'état d'esprit à la sortie de ces tout premiers contacts avec l'improvisation?
3: Ouais, et ben le premier contact, du coup, c'était la séance d'essai.
1: La fameuse
3: séance d'essai. Je crois qu'on l'a tous fait. Ouais. mais qui, du coup, a été, je pense, une bonne surprise, parce que c'était la première fois que je le faisais.
1: Il faut quand même qu'on rappelle que c'était une sorte de casting.
3: Oui, c'est un peu cette forme-là.
1: Ouais, voilà.
3: Sélection.
1: Sélection.
2: Avec 60 personnes.
3: La première année ne peut pas intégrer tout le
1: bien
3: monde.
1: Sûr. Bah,
3: forcément, ça passe par une sélection. Et donc, dans la forme, c'est des petits exercices, des petits ateliers qu'on fait à plusieurs. Et donc, c'était les premiers exercices d'impro que je faisais. Et où en fait c'était assez plaisant et j'ai vu que j'étais pas non plus en panique
1: total.
3: Il y avait un peu de stress, je suis pas d'une nature très je suis pas un grand sûr de moi, mais j'ai vu qu'il y avait quand même du plaisir, du jeu, du fun et donc à partir de là, je me suis dit allez. En plus ils m'ont sélectionné alors. J'allais pas leur dire non.
1: Écoutez. Tu te rappelles combien il y avait du monde lors de ton année de sélection?
3: Je sais pas, je dirais peut-être je me rappelle plus, peut-être une trentaine, 30-40.
1: Trentaine, ouais. Ok. Ça a été aussi notre premier, à tous les trois, notre premier contact avec l'improvisation, mais de manière, en tant qu'acteur. Enfin, je fais quelque chose, pas en tant que spectateur. J'imagine que c'était pareil pour vous, Vincent?
2: Moi, j'avais fait une journée d'essai.
1: Ah oui, c'est vrai. Toi, tu as fait une journée d'essai avant ce truc.
2: Avec Laurent, je crois.
1: Et toi, Lisa, tu avais fait de l'impro avant cette fameuse séance...
3: La prépa, j'y vais peut-être. La prépa.
1: La prépa, le préchauffage.
4: Non, j'avais fait deux exercices d'impro dans des ateliers de théâtre.
1: Oui, bien sûr.
4: Mais pas d'impro à proprement parler.
1: Carrément. Ok. Eh ben, merci pour cette première partie d'interview. On va commencer tout de suite avec les défis. Est-ce qu'il y a des réactions de la communauté totalement survoltées via notre Insta, Lisa?
4: Pas du tout.
1: Pas du tout. On peut quand même saluer
4: ceux qui sont présents. Paul Petit, Christelle Robert.
1: Ben, salut à vous. N'hésitez pas à réagir. En tout cas, on est parti pour le premier défi. Et le premier défi, c'est celui de Monsieur Vincent. Qu'est-ce qu'il va nous proposer encore celui-là?
2: Alors,
1: il ne sait pas comment l'expliquer.
2: On est sur une expérimentation très inspirée du Burger de la mort de Burger Quiz et pas Burger King. Je me plante tout le temps. Donc, ce qui se passe, c'est que je vais vous poser 7 questions avant l'impro.
4: Ah, je croyais que c'était pendant.
2: Non, c'est avant l'impro. Je vous pose 7 questions. Ce sont des questions assez farfelues et assez simples. En fait, le seul but, c'est de retenir les réponses, car vous devrez les donner à la fin de l'impro, qui va durer 2 minutes.
1: On n'est pas obligé de les faire dans l'ordre, genre moi je retiens les deux
2: premières. Alors normalement, le Burger de la mort, il faut les donner dans l'ordre.
1: Oui, voilà. Mais là,
2: si on y arrive, c'est cool. Si on n'y arrive pas, tant pis, hein, c'est de l'impro, on est là pour se tromper avec grâce.
1: Donc tu me dis quand ça commence.
2: Donc il n'y a pas le droit d'inscrire les réponses. Par contre, bah, vous pouvez potentiellement les intégrer à l'impro pour essayer de vous en souvenir pendant ces 2 minutes. Vous êtes prêts? Je vous donne les 7 questions. Et après, je lance le chrono.
3: Et c'est collectif, du coup, on va tous répondre en même temps, c'est
2: alors,
3: ça c'est...
2: Je pense qu'il y en a qu'un qui tentera de donner les 7 à la fin, okay. Mais en tout cas, l'impro, elle est collective.
1: Ah, les 7
2: ah, ouais, normalement, c'est une seule personne de l'équipe.
1: Ah ouais,
4: oh my god.
2: C'est chaud, hein.
1: Les gars me regardent avec insistance.
3: Et c'était notre invité, attends.
4: Non, il m'a regardé en disant pas moi.
2: Vous êtes prêts?
4: Okay.
1: Non. Ok, c'est parti.
2: Ok, je vous les donne. Première question. Citez-moi un pays voisin de la Corée du Nord. Vrai ou faux, un mille-pattes possède autant de pattes qu'un paquet de coquillettes. Si vous étiez président de la République, qui nommeriez-vous bien sûr Premier ministre? Complétez cette phrase issue d'un spectacle génial, bienvenue dans le multivers et l'infini des possibles. Pouvez-vous imiter le bruit d'un scooter qui démarre? Au restaurant, vous préférez commander des légumes cuits à la vapeur parce que c'est healthy ou des frites bien grasses? Quelle est votre fréquence radio préférée? Pour rappel, on est sur 93.6.
4: Oh my god.
2: Et c'est parti.
1: Ok, et c'est quoi l'impro?
2: Bah, vous vous imposez ce que vous pouvez, il n'y a pas de thème. C'est vraiment les réponses, si vous les avez. Et c'est parti.
1: Bienvenue, bienvenue au restaurant au Grand Gourmet.
4: Bonjour, avec mon mari on est venu parce qu'on préfère manger des légumes vapeur.
5: Oui, nous aimons beaucoup les légumes vapeur. Dans notre pays, la Russie, nous mangeons beaucoup de légumes vapeur.
1: Bah écoutez, je vous mets à la table des légumes vapeur directement, hein, ça beaucoup, c'est clair et net. C'est une... C'est une table particulière, elle se situe tout au fond du restaurant, vers le poste radio. Excusez-moi, je le...
5: À côté du portrait de Ruffin, non ? C'est pas ça, au fond là-bas, ce que je...
1: Enfin, tout est possible.
4: Elle a l'air super cette place, mon chéri, on va s'asseoir là-bas.
5: Ça me plaît beaucoup. Merci, monsieur.
1: Écoutez, voici les cartes et je vous laisse, je reviens vers vous très rapidement.
4: Écoute, chérie, tu peux, on peut peut-être baisser la fenêtre parce que là, je fais que d'entendre les bruit de
5: scooter dans la salle. Excusez-nous, c'est tout à fait possible. Je vais de ce pas ouvrir la fenêtre.
1: Je suis désolé, c'est notre livreur.
5: Mais où est la fenêtre d'ailleurs? Je ne trouve pas la fenêtre, chérie. Où sommes-nous? Il n'y a pas de fenêtre dans ce restaurant,
1: mais
5: monsieur.
1: Vous êtes dans le coin des légumes vapeur. Il n'y a pas de fenêtre. Ferme la porte, Henri.
4: Chérie, mais où est-ce que tu m'as emmené? Je croyais que pour notre anniversaire, ça allait être une bonne soirée.
5: Oui, j'avais pas prévu ce petit aléa. Je vais aller voir de ce pas le serveur pour négocier un dessert offert. Monsieur le serveur!
1: Oui!
5: Pourrons-nous avoir un dessert en plus?
1: Mais vous n'avez rien commandé! Je vous ai prévu le buffet garni.
4: Je voudrais bien avoir un mille pâtes. Non, un mille feuilles!
1: Oui, un gratin de pâtes, c'est ce qui est prévu. Vous allez le manger jusqu'au bout. Bon anniversaire.
5: Bon anniversaire, chérie.
4: Oh non. Je croyais que ça n'arriverait jamais. Je pensais pas que ce serait possible d'avoir un anniversaire pareil.
1: Allez!
2: Fin de l'impro. Est-ce que vous avez les 7 réponses?
1: Alors,
2: si possible.
1: Moi, j'ai pas les 7, mais j'en ai un certain nombre.
4: Il me manque la première, guys.
3: Ah, la première.
2: Clément, il l'a dit pendant l'impro, la première
3: Russie.
2: Réponse.
4: Russie.
2: Exactement.
4: Ah oui. Russie.
3: Faux.
4: Faux.
2: Ouais, c'est ça. Là, c'est aussi Clément.
4: Ruffin.
2: Oui, exactement.
3: Ruffin, possible.
4: Possible.
2: Yes.
4: Brrr.
2: Ouais.
3: Après, j'ai lâché un peu.
4: Vapeur.
2: Ah, oui, les légumes vapeur, c'est ça.
1: 93.
2: Et la dernière.
1: Oui, bravo.
2: Et comme quoi, c'est possible. Du coup, elle va tomber au catch. Voilà, je préviens les gens qui vont jouer.
1: Ah non, pitié. Je vais
4: alors,
1: jouer,
4: petit conseil, essayez de réintégrer tout de suite les réponses dans l'impro pour les garder en mémoire parce que sinon, c'est
2: Vous en
3: c'est
2: très très bien
3: drôle, sorti, je trouve. Du coup, c'est de les réintégrer.
2: Ouais, c'est... En fait, on est formé à ça presque. Hein,
4: oui,
2: à réincorporer tout le temps. À se souvenir de tout ce qui s'est passé. Bravo à vous, je suis impressionné.
1: Merci. En tout cas, ce fut une expérience culinaire toute particulière.
4: On a Christelle qui nous dit waouh, c'est chaud.
1: En décalé. Ouais. Eh oui, en ce temps, on est en décalé. Bientôt, vous êtes peut-être en train d'entendre l'impro, mais on enchaîne. Écoute, merci Vincent. En tout cas, on va passer au défi numéro 2. Et ce défi numéro 2, il nous vient de Lisa. À toi de nous expliquer tout ça.
4: Oh yes, ben ça va être encore un petit truc un peu perché. En fait, vous allez commencer une improvisation normale et à tout moment, je vais intervenir dans l'impro pour vous donner un élément qui sera complètement absurde, loufoque. Et vous devrez intégrer cet élément. Cet élément existe.
1: Ok, est-ce qu'on a un thème de départ, une impulsion?
4: Tout à fait. Votre thème de départ sera les actions internationales.
1: Génial.
4: Et ça commence dans 3, 4, 2, 1, impro.
6: Ok, j'en mets 40 sur Beetlejuice. 30 de plus. Oui. Ok, vous m'en commandez 20. Oh putain, le dossier là, c'est bon, c'est juteux. Hein.
5: Alors mon petit Victor, vous avez réussi à avoir ces affaires, négocier,
6: regardez,
5: à vendre au bon prix?
4: À ce moment-là, Victor baisse son pantalon.
5: Victor, mais qu'est-ce qui vous arrive?
6: Oh bah attendez, là, je suis tellement content, patron, je suis désolé.
5: Non, mais attendez, remontez ce pantalon, Victor. Mais qu'est-ce qui se passe? Il y a tous vos collègues autour. Écoutez, je ne regarde pas, je me retourne, Victor, mais...
6: Mais je croyais que c'était comme ça chez les traders, j'ai vu le loup de Wall Street.
5: Mais Victor,
6: vous pouvez appeler les filles,
5: bon, écoutez,
6: on est prêts.
5: Écoutez, je dirai rien pour cette fois-ci.
1: Police de la pudeur, on a une intervention en urgence. Qui est le cul nu ici dans cette boîte?
6: C'est moi, c'est Victor, le meilleur trader de la boîte.
4: Quand 90 actions sur Bitcoin. Le policier fait un striptease, en fait, c'est un stripteaseur.
3: Attendez. Mais qu'est-ce qui se passe?
6: Wouh, j'adore cette boîte.
3: Mais vous y mettez aussi, mais vous n'êtes pas la police de la pudeur, mais j'y comprends rien, mais...
1: Non, moi c'est Grégory, Grégory sans habit, pour des fêtes totalement réussies. Vous allez sur mon site, Grégory sans habit, pour des fêtes réussies. C'est Victor qui m'a appelé, il m'a dit qu'on allait faire péter le champagne et pas faire péter que ça, tu vois ce que je veux dire,
6: mon mettez-lui un petit billet, patron.
3: Victor, mais écoutez, ça fait 2 semaines que vous êtes dans la boîte et déjà vous mettez le bazar. Votre Grégory, il me plaît, moi je vais prendre sa carte, évidemment, mais là on est au travail.
4: Le patron est choqué, mais il enlève son masque et c'est en fait le Père Noël de Bourg-les-Valence.
3: Bon, écoutez, moi aussi j'ai quelque chose à vous dire.
1: Quoi ?
3: Je suis le Père Noël de Bourg-les-Valence.
6: C'est ça.
3: Je vous l'ai pas dit, mais regardez ma barbe.
1: Mais mon Dieu, mais je le reconnais. C'est le Père Noël depuis plusieurs générations. Ça fait 20 ans qu'il officie dans toutes les écoles de Bourg-les-Valence.
6: C'est vrai, maintenant que vous le dites.
1: Mais c'est une vraie barbe, ça ?
3: J'ai essayé d'être discret, mais voilà, avec la barbe blanche.
1: Mon Dieu.
3: Mais voilà, il fallait que je vous le dise. Je sens que c'est une journée où on peut se libérer, où on peut.
6: Je me souviens de vous, vous étiez venu à l'école Jean Jaurès.
3: Oui, c'est vrai.
6: C'était vous ?
1: Oui, c'était lui. Moi aussi, j'étais à l'école Jean Jaurès.
3: C'était toi, Victor, le petit Victor ?
6: Oui, vous m'aviez donné une clémentine en me disant « Faites-en quelque chose de bien ».
3: Mais oui.
4: Le coup de foudre est instantané entre Victor et le Père Noël de Bourg-les-Valence.
3: Cette mandarine, je t'avais dit de la valoriser, de lui créer un potentiel.
6: J'ai vendu des clémentines à tout le quartier après ça.
1: Je vous mets un supplément chantilly sur vos deux.
3: Ça commence à devenir étrange dans ces bureaux, mais Victor, je suis ému.
4: La chantilly moisit instantanément. Et des milliers de fourmis montent sur les corps de Victor et du Père Noël.
1: Oh, je suis désolé, c'était la chantilly à Mario, je suis désolé.
6: Oh, c'est un drôle de fétiche, mais je sais pas si j'aime ou pas.
3: Écoutez, j'ai du mal à réaliser ce qui est en train de se passer dans les bureaux de la société.
1: Jingle bell, jingle bell, jingle bell.
6: Et voilà, pro.
1: Jingle.
6: Oh mon Dieu. Qu'est-ce qu'on a fait?
1: C'était quoi ça?
4: J'ai créé un monstre.
1: Non mais il fallait pas laisser à Lisa l'opportunité.
6: En cahouette.
4: Je suis en pleine ovulation, c'est pour ça.
1: Oh, n'importe quoi.
2: Mets-toi de la chantilly, je sais pas.
4: Aïe. C'est pas moi le coup de la chantilly, c'est Alex. Hein.
1: Bah oui, mais j'étais un stripteaseur.
4: Ils ont de la chantilly.
1: Ils ont toujours de la chantilly. Les
4: ah bon, mais
2: j'ai pas d'expérience.
1: Enfin bon, passons à autre chose parce que du coup. je regarde l'heure, 18h31.
4: Il y a Christelle qui nous dit, mais où trouvez-vous toutes ces idées?
2: Traîne avec Lisa. Hein.
1: On traîne.
4: Hey c'est pas
1: un... En tout cas,
4: c'est un compliment normalement.
1: En tout cas, on va enchaîner, les amis, si vous voulez. On va se faire une petite pause pour redescendre un petit peu et on va continuer un peu à mieux te connaître, Clément, et à te poser... certaines questions. On sait que tu nous as dit que tu étais aussi artiste plasticien. Et justement, entre cette activité et l'improvisation, qui sont deux moyens d'expression différents, est-ce que tu arrives à visualiser ou émettre des ponts? Qu'est-ce que ça peut apporter l'un à l'autre? Est-ce que toi, non, c'est vraiment des choses que tu cloisonnes et qui sont dans des univers ou des temporalités différentes? Et où est-ce que tu vois un lien entre toutes ces démarches artistiques que tu entreprends?
3: Merci pour cette question, Alexandre.
4: Très longue. Elle était extrêmement longue.
3: Bienvenue chez France Culture.
1: Je sais pas, j'ai eu envie de savoir. C'est pas souvent qu'on reçoit un artiste.
3: C'est très très bien.
2: Merci pour les autres.
3: Le lien, il est pas évident. Mon travail, il est assez
1: réfléchi, on va dire.
3: Il est un peu conceptuel. Il est un peu.
1: Peut-être que le lien, c'est ça. C'est justement qu'il est que c'est très opposé et que justement. C'est pas un lien direct. L'impro, on est sur de l'instantané, de l'éphémère.
2: De l'organique.
4: Le lien, c'est qu'il n'y a pas de lien, c'est ça que
1: tu veux
4: dire?
1: Non, mais je veux dire le pont.
3: Non, mais tu veux répondre à ma place, je sens, donc vas-y.
1: Non, mais je veux pas. Tu veux
4: laisse
1: pas...
4: les gens parler, Alex.
1: Je veux pas te poser une question qui est trop dure à
2: inviter, Alex.
3: Non, mais
1: allez.
4: Mets-lui un coup de boule, si.
3: Non, mais c'est bien, c'est un temps de réflexion. Moi, ça me permet d'avancer aussi. Non, mais le lien, ça pourrait être la page blanche, le côté. Moi, ce qui me plaît dans mon travail de plasticien, c'est de créer, de partir de... Non, j'essaye de faire un lien. Mais,
1: tu peux me dire, il n'y en a pas. Hein.
3: Ouais, voilà, il faudrait creuser. Mais
4: ça mérite réflexion.
3: Ça mérite réflexion.
1: Est-ce que justement...
2: Ça mérite une chanson.
3: En tout cas, je m'éclate plus. Il y a plus de jeu, il y a plus de fun dans l'impro. Il y a un peu moins de fun dans mon travail, même si c'est coloré, c'est des choses qui peuvent me plaire. En fait, je fais des choses qui me plaisent, mais c'est un peu plus ça peut être un peu plus intellectuel aussi. Et c'est plus contrôlé, c'est un peu plus... un peu plus maîtrisé,
1: ouais. Ouais.
3: Que l'impro, là où ce qui me plaît dans l'impro, c'est
1: de lâcher,
3: blanche, quoi.
1: Bien sûr. Et justement, est-ce qu'il y a une dans ton métier d'artiste plasticien, est-ce qu'il y a une démarche qui est toujours la même quand tu commences une œuvre? Est-ce qu'il y a un processus où tu te dis, d'abord je commence par faire ça, ou est-ce que c'est vraiment variable selon les productions? Est-ce que tu t'inspires de forcément, on s'inspire forcément de choses qu'on vit, qu'on voit, etc.
4: Est-ce que des fois tu as des commandes peut-être?
1: Ouais, voilà. Est-ce qu'il y a une seule chose que tu appliques régulièrement, un seul process qui te permet d'avoir une liberté, ou est-ce que c'est aléatoire finalement, la façon de créer une...
3: Donc c'est un travail que je mène depuis pas mal d'années maintenant. Donc j'ai fait les Beaux-Arts à Valence, ça remonte à il y a 15 ans. Ça fait longtemps, mais du coup, voilà, ça fait 15 ans que je développe, en fait, un même travail, donc autour d'une idée, une idée un peu centrale, que j'étire, qui prend différentes formes, en fait. Donc, c'est ça qui crée les œuvres, en fait, c'est qu'au fil du temps, il y a des idées. Cette idée-là, comment elle va prendre forme? Donc, ça peut être des tableaux, des sculptures, des fois, c'est pour des appels à projets. Donc, je vais répondre, je vais m'adapter aussi à
1: la demande, ouais.
3: À la demande, bah, disons, au lieu, plutôt au contexte, essayer de voir, bah, tiens, qu'est-ce que je peux faire qui soit cohérent avec mon travail, ouais. Avec mon idée. Et du coup, par exemple, je pense concrètement à la dernière pièce, c'était une grosse sculpture, c'est la première fois que j'en faisais une aussi grosse. C'était dans un centre-ville.
1: Ouais.
3: Et donc, c'était plus monumental. Mais donc, ça, c'était parce que j'ai répondu à cet appel à projet. Ça m'a fait faire une pièce plus grande que d'habitude.
1: Ok. D'accord. Mais toujours avec cette vision artistique qui t'est propre, que tu essayes d'étirer et d'adapter même aux demandes extérieures.
3: Ouais, c'est ça. C'est de cette idée qui pourrait paraître épuisable, enfin qui est assez contraignante, disons. Mais voilà.
1: Ouais.
3: Si on veut, faudrait développer. Mais en tout cas, de cette idée simple, en l'étirant, je vois qu'au bout de 15 ans, je continue d'avoir des idées de réalisation, en fait, ouais, de sculpture, de peinture. Ça peut prendre d'autres formes.
1: J'ai le lien.
3: Ah,
1: j'ai le lien,
3: merci,
1: avec l'impro.
3: Merci, Alex.
1: Bah, il est là, le lien. C'est-à-dire qu'on pense qu'à un moment donné, on a fait le tour.
2: On tire le fil.
1: Et qu'en fait, non. On peut toujours tirer le fil pour expérimenter autre chose, ouais. D'autres formats, d'autres techniques. Il est là, le lien.
4: Il est là.
3: Merci, Alex. Merci.
4: Mais par contre, du coup, Clément, ça donne envie de savoir quelle est ton idée de base.
2: C'est vrai.
3: Ah.
4: Est-ce que c'est très intime ou c'est quelque chose qui peut être exprimé?
3: Non, c'est pas intime. C'est pas évident à exprimer, mais en gros, le concept, ce qui m'intéresse, c'est de récupérer des formes qu'on connaît, qu'on a l'habitude de voir dans notre environnement. C'est beaucoup de logotypes, beaucoup de signes graphiques. Donc, c'est souvent des formes graphiques, en fait, qu'on a l'habitude de voir, mais qui habituellement portent un sens. Un logo, il existe pour ça, pour signifier quelque chose. Moi, ce qui m'intéresse, c'est de prendre ces formes-là. Admettons, on prend le logo Nike. On voit la virgule, on pense tout de suite aux chaussures, au sport et tout. Mais est-ce que cette forme-là, si je la tords, si je l'étire, si je la démultiplie, est-ce qu'elle peut réussir à perdre son sens et pour réussir à voir la forme pour elle-même, en fait.
1: Brute.
3: Et du coup, ouais. L'idée, il y a un peu cette idée d'effacement du signe pour réussir à créer des nouvelles pièces, en fait.
2: Okay. Qui se démarquent, du coup.
3: Comment ?
2: Les nouvelles pièces qui se démarquent.
3: Merci. Voilà. Merci Vincent. Et puis
1: c'est un jeu de mots.
3: Ce soir.
1: C'était un jeu de mots. Bien non, vu, Vincent.
3: Ça marche.
4: La blague.
1: Nike, Marc. Moi, je commence un peu à le connaître, ce garçon. Donc,
2: oui, il faut rentrer dans ma tête.
1: Voilà.
2: Bienvenue dans Multiverse.
1: Avant de passer à mon défi personnel, quand même, on retourne un peu côté impro. Tu as parlé tout à l'heure de la troupe dont tu fais partie, le Labo, qui s'oriente plus sur des spectacles liés aux longues formes ou aux formes un peu expérimentales, peut-être. Est-ce que tu peux nous parler un petit peu de ce groupe d'improvisateurs RIS valentinois et ce que vous aimez proposer comme improvisation, comme type de spectacle?
3: Ouais. Du coup, c'est un groupe qui a maintenant presque 10 ans, je crois que c'est 2017 que ça s'est composé. On est une petite dizaine. Il y en a qui sont partis, il y en a qui nous ont rejoints. On se retrouve toutes les semaines. On est en autogestion, donc c'est nous qui faisons nous-mêmes les entraînements. Des fois, on fait appel à des coachs. Et ce qui nous plaît, ce qui nous a un peu rassemblés, c'était l'envie de faire des impros, mais longues, plus étirées. Et donc, les formats qu'on a pu faire, qu'on peut faire en public, c'est des formats où on va, voilà, on va étirer une histoire sur 45 minutes, une heure. Alors, pas toujours. Des fois, il y a aussi cette idée dans le labo, comme le nom l'indique, c'est de créer, d'expérimenter. Et donc là, il y a un format créé par Monsieur Nuage, très récemment, Nuage. Qu'on a réalisé, qu'on a joué pour la première fois la semaine dernière, ou il y a 10 jours.
2: Vendredi dernier, oui, je crois.
3: Ouais, voilà. C'était, s'appelle Casquette. C'est un format qu'il a créé. Et donc là, c'est pas forcément long. C'est des scénettes un peu plus courtes. C'est même des scènes assez courtes. Mais du coup, il y a la partie expérimentation qui fait partie, voilà, qui nous plaît aussi. Donc là, il vient avec son idée et puis on s'entraîne autour. Chose que vous
2: faites. Et il y avait Constance et Marion viennent de nos ateliers, du coup.
3: Voilà, et ouais. Constance et Marion qui, voilà,
2: on salue,
3: qui nous ont rejoints.
1: Ah, bien sûr qu'on les salue, voilà. Bien bas. Autre question, ce sera ma dernière avant qu'on enchaîne, parce que l'heure tourne. Si tu devais te rappeler maintenant quelque chose de marquant sur une scène d'impro, quelque chose donc, que tu as vécu de fort, positif. Et tiens, on va faire une chose positive et puis après une chose un peu moins positive. Ça serait quoi comme souvenir ? Un truc précis, là. Le premier truc qui me vient,
3: je crois que c'était à l'époque des Givrés, c'était un catch et un moment d'éclat, c'était... C'est une scène où je devais faire une sorte de... C'était Titanic, il fallait faire deviner le film Titanic en une minute ou je sais plus, quelque chose. Dans... Ouais. Bon, ça a fini en accéléré et du coup, ça fait partie de ces petits moments où ça marchait bien, quoi, où il y a eu un moment d'éclat, un moment de grâce un peu, où c'était assez fluide.
1: Donc c'était un solo un peu, c'est une impro solo.
3: C'était une impro solo, celle-là. Mais...
1: Ok.
3: Mais c'était... je sais pas, je pense à elle parce que peut-être qu'elle a été... Elle était plus forte pour moi. Enfin, voilà,
1: ouais, bien sûr.
3: Bien réussi, quoi.
1: Bah, c'est la première qui t'est venue, en tout cas, donc c'est ce que je te demandais. Ouais. Et un moment un peu moins sympa, un peu plus délicat, parce que ça arrive aussi où on se sent peut-être incompris seul ou en décalage. T'en as un comme ça qui te vient ou pas ?
3: Écoute, pas plus tard que la semaine dernière.
1: Ah, ça, c'est plus récent, ça.
3: Non, je pense à ça. La semaine dernière, j'ai fait un bébé. C'est la première fois que je faisais un bébé. Et voilà, je suis pas papa.
4: Tu jouais le rôle d'un bébé.
3: Réussi à. Je sentais que mon bébé était pas du tout.
1: C'est
3: beau,
1: un bébé de 35 ans.
4: C'était pas un beau bébé.
3: J'aurais pas aimé me voir en vidéo. C'était vraiment. Okay.
4: Tu peux nous faire un petit coup, ton bébé moche.
1: Ah non, ouais. Merci.
3: Non, mais c'était très physique. J'étais à quatre pattes. Je sais plus. Je me disais, attends, mais bébé, ça marche à quatre. Enfin, j'étais pas du tout dedans le rôle du bébé. Je m'étais pas.
1: Et ça a duré longtemps cette histoire, quoi. C'était assez.
3: Non, heureusement, non, ça a pas duré. Heureusement, on n'est pas parti sur une longue forme.
1: On était à longue forme de 45 minutes de bébé.
3: Voilà, ça aurait été terrible.
1: Ouais, ça arrive, hein, des trucs comme ça. Des fois, on se dit, mais qu'est-ce que je
4: fais
1: là ?
4: Mais qu'est-ce que je fais ?
3: Oui,
1: pourquoi je m'inflige ça ?
3: On est plus.
1: Ça va tout le monde. Eh ben, merci en tout cas pour.
4: Je suis en train d'imaginer
3: le gros bébé que je peux être.
4: En plus, voilà, tu es quoi, 1m85?
3: Ouais, 1m90.
4: Mais... Ouais, 1m90, donc c'est un beau grand bébé.
1: Là. On va enchaîner avec l'improvisation. C'est un jeu, une petite impro que moi je vous propose. Est-ce qu'il y a des réactions sur Insta en attendant?
4: Nope.
1: Eh ben, on salue, n'hésitez pas en tout cas à réagir. Le prochain jeu, c'est de l'impro en fait, mais c'est en solo, justement. Ça fait écho à ce que tu disais, Clément. Je vais vous donner un nom et un prénom. Vous allez devoir instantanément, de manière individuelle, donc, trouver la profession, donc le métier, l'âge, une caractéristique de cette personne et ensuite faire une petite réplique, une petite phrase qu'aurait pu prononcer cette personne.
2: D'accord ? Ok. Tu peux redire ?
4: Métier, âge, caractéristique, phrase.
1: Âge, caractéristique. Voilà. Vous n'êtes pas obligé de le faire dans l'ordre, mais en tout cas, la phrase, c'est pour terminer, l'interprétation pour terminer.
4: D'accord.
1: Et vu que tu as tout compris, Lisa, tu vas commencer. Ah oui, je vous ai en donné trois à la suite chacun. Donc ça va être... Wow. Eh oui, Lisa. Ouais,
7: c'est de plus en plus hardcore cette saison.
1: Ça va finir comment cette quatrième... C'est peut-être la dernière saison de Studio Impro. On finit en apothéose, là. J'en sais rien. En tout cas, on est parti. Fais voir le petit canard, s'il te plaît. Et ça commence dans 3, 2, 1. Attention, Lisa. Tu es Jean-Claude Potier.
4: Jean-Claude Potier, 57 ans. Je suis potier. Et j'ai une caractéristique, c'est que j'ai toujours les mains impeccables. Est-ce que vous voulez me toucher les mains?
1: Ok, d'accord. Deuxième personnage. Tu t'appelles Maria Lamochito.
4: Maria Lamochito, j'ai 37 ans, je suis RH dans un grand groupe pharmaceutique et moi ce que j'adore c'est sortir en discothèque et je voudrais bien avoir un petit Lamochito ce soir s'il te plaît.
1: Ok, dernier pour toi, tu t'appelles René Chabrol.
4: René Chabrol, je suis au RSA, j'ai 43 ans. Ce que j'aime par-dessus tout, c'est manger de la brioche le matin dans mon café. Et ma phrase sera « Chabrior pour la vie ».
7: Okay, Chabrior, on est... c'est de la brioche.
3: Ah mais oui,
4: c'est la marque Intermarché.
1: Ok Vincent, t'es prêt? Bah non, tu ne seras jamais
4: c'est
1: prêt.
4: Horrible, c'est horrible ce jeu, c'est horrible.
7: J'adore ce jeu. Attends, mais Clément, quand tu dis Jean-Michel Potier, comment tu veux pas que le mec soit
4: bah, justement, c'est trop dur.
7: Okay, t'as un biais d'ancrage.
4: C'est trop dur.
1: Écoute, c'est comme ça, vous avez le droit de dire qu'il est potier. C'est pas grave, mais vous avez le droit de dire autre chose. C'est vous qui voyez.
7: Attends.
1: C'est parti, dans 3, 2, 1. Je m'appelle Luigi Saint-Tropez.
8: Eh bien, moi, je suis maître nageur. Voilà. Et j'ai 36 ans. Et moi, ce que j'aime, c'est observer les gens qui se reposent sur la plage. Regarder leurs courbes devant le soleil.
1: Ok. Tu es maintenant Muriel Fargès.
9: Oui, Muriel Fargès. Ben moi, je suis expert comptable. J'ai 51 ans. Moi, ce que j'aime, c'est que les chiffres soient précis.

0: Ça n'est pas non plus...
1: Rageuse, bizarre, rageuse.
2: Tricheur.
0: Ça commence dans 3, 2, 1... Première personne, Bertrand Céramique.
2: Ah bah.
3: Bonjour, je m'appelle Bertrand, j'ai 43 ans et je fais pas du tout de céramique. Moi, je fais de la vaisselle, je suis plongeur. Et j'aime bien dire à mes patients, parce que j'ai aussi des patients à côté, je suis ostéo, à mes patients, un bon corps, c'est comme une bonne vaisselle.
0: Ok, yes.
3: C'est toi.
0: Tu es tout de suite, tu t'appelles Yuri Kraput.
3: Il m'appelle Yuri Kraput. Il est 23 ans, il suis étudiant en business à Valence. Et il aime beaucoup faire la fête. Et comme il dit à mes amis, hasta la vista.
0: Dernier.
2: On salue l'école de business de Valence.
0: Hasta la vista. Le truc de business. Attends, c'est pas fini parce que là, c'était ton deuxième. Oh, et tu vas terminer en te faisant passer pour Tiffany Saint-Rémy.
4: Bonjour, moi c'est Tiffany, je me suis un peu couché tard hier, j'ai oublié mon nom d'ailleurs.
0: Saint-Rémy, tu t'appelles Saint-Rémy.
4: Ouais, merci Alex, merci d'avoir passé la nuit avec moi.
0: De rien.
4: Saint-Rémy.
0: Prends un café
4: Mais merci, tu verras, c'est l'étagère au fond dans la cuisine.
0: Ouais, ça marche.
4: Merci. Saint-Rémy, moi je fais au RSA aussi. Voilà. Et
0: mais est-ce
4: comme
0: que t'as le droit d'être étudiante au RSA déjà? Je sais plus.
4: Je dis que j'étais étudiante.
0: Je sais plus.
4: En non, tout cas, Yuri.
0: En tout cas, ouais, c'est vrai que c'était Yuri. En tout cas, c'est une fin d'improvisation.
2: Tu viens manger de la brioche avec moi.
0: Chabriole.
1: C'est. Je me suis rendu compte qu'il y a un biais qui se fait, c'est que quand t'as un nom un peu à consonance étrangère,
2: t'as envie de faire un accent.
1: Heureusement que t'as pas dit des noms un peu africains ou asiatiques, parce que là ça serait parti probablement au cliché.
0: J'en
1: malgré
0: avais,
1: nous.
0: J'en avais, mais je vous aurais stoppé directement. Bah écoutez, merci, vous avez tout coute donné, et
2: balayette.
0: Ça c'est l'essentiel. Pas facile de se décrocher, détourner d'un nom de famille très orienté. Je m'en rends compte.
3: C'était des pièges en fait. Ça a voulu nous piéger.
1: C'est hyper piégeux.
0: Exactement. Eh bien écoutez, bravo en tout cas, vous avez validé cette expérimentation aussi parce que je ne sais pas si on avait déjà fait ça. Non,
1: et bien elle sera au catch.
0: Le gars, il va mettre que des expérimentations.
1: En vrai, j'avais pensé à un truc comme ça où, parce qu'il y a un site qui s'appelle This Person Doesn't Exist et ça génère une photo d'une personne qui n'existe pas. Alors je suppose que c'était de l'IA, mais ça existe depuis 10 ans, genre. Et je m'étais dit. Est-ce que genre les joueurs peuvent arriver à imaginer la vie d'une personne à partir de
0: ça,
1: cette photo?
0: Ça me parle beaucoup plus que t'as caté d'avant sur les questions.
1: Non,
0: mais ça
1: tu
0: me parle
1: pas
0: beaucoup.
1: Toi, ce sera pour la deuxième partie.
0: Ok, et ben justement, on va venir au. Ben, il reste 5 minutes, donc on va passer aux agendas. En tout cas, comment dire, aux recos. Je suis en train de bugger. Non, aux agendas et les recos, c'est après. Donc,
2: animateur, c'est un métier, Alex.
0: Ouais, oui, bah justement, je passe la main très bientôt. Le labo. Où est-ce qu'on va pouvoir vous retrouver?
3: La prochaine date, c'est à Upi.
0: Ok.
3: Ça va être le 28 novembre. C'est un vendredi soir. On va jouer avec les locaux.
0: Ok.
3: De Oust, je crois, et c'est la première fois qu'on va faire ça. Ça va être une rencontre où on fait une première partie format cabaret. Et donc là, c'est eux qui vont mener cette partie-là. Et deuxième partie, on propose, nous, un format long. Donc on va jouer ensemble à la fois des catégories courtes et en deuxième partie,
0: oh bien.
3: Un format long étiré à partir d'une des premières petites scénettes qu'on aura jouées.
0: Eh bien, super.
3: Donc voilà,
0: ça, format. C'est... C'est le 28 novembre.
3: 28 novembre, ouais. Vendredi soir à Upi.
2: Où est-ce qu'on trouve l'info pour réserver tout ça?
3: Sur le site internet du Labo Impro.
2: Oh,
0: ok,
2: yeah.
0: On tape Labo Impro.
3: Ouais, Labo Impro, on a un super référencement, normalement.
0: Trop bien, ça.
3: Labo Impro Valence.
2: Labo Impro Valence,
3: ouais. Ouais,
1: je okay. Tape Impro Valence, ils sont 3 ou 4.
3: Il y a la date, ouais.
0: Pas de souci.
3: Et je crois que c'est tout. Ouais.
0: Bon, de toute façon, s'il y a d'autres dates...
3: Ouais, du coup, elles seront sur le site.
0: Elles seront sur le site. En fait, il faut aller voir le site, tout simplement. Voici, voici la morale de tout ça. Est-ce que toi, parce que quand même, on a parlé pas mal d'art, de production plastique, tout ça, est-ce que tu as des endroits où on peut voir tes créations, tout ça, ou est-ce que sur le net ou même...
2: À part dans ton garage.
3: Sur le net, sinon à l'atelier, mais sur mon site internet, Clément Santos.
0: Ouais.
3: .fr.
0: Trop bien, donc on tape Clément Santos.
3: Du coup, vous aurez des visuels, des idées de ce que je fais.
0: Trop bien. Eh ben, allez voir, allez checker ça.

0: À la communauté. On passe à l'agenda de la compagnie Les Excités. Qu'est-ce qu'on va faire, nous, en début novembre, enfin novembre
1: Alors, moi, je vois 5 dates à annoncer.
0: Ah bah, tu peux les annoncer. Aïe.
1: Ouais, on va dire 4.
2: Finalement, 5.
1: Ok, alors, ce jeudi, il y a l'Orange Jam, qui est une scène ouverte où on permet aux gens de proposer des concepts et de les expérimenter.
0: Bien sûr.
1: Des concepts ou des cathés, d'ailleurs. Un peu
0: c'est ouvert à tout le monde.
1: C'est ouvert à tout le monde et c'est possible de jouer avec les gens un peu dans la veine de ce que se faisaient les baraquets fut un temps. Je ne sais plus le nom du lieu, c'est pas très grave. Le lendemain.
2: Un air de famille.
1: Ouais, exactement. Le lendemain, Alex et moi, on est à l'hôtel de la Prelle à Romans pour une soirée Réaction où on met en scène, via des impros, les associations
0: romanaises, des
1: structures romanaises. On improvise à partir de présentations de leur asso.
0: N'hésitez pas, c'est entrée, c'est accessible pour tout le monde, hein, c'était pas réservé aux romanais et c'est l'occasion de se marrer aussi, puisque le titre du spectacle, enfin du projet, s'appelle Rire Réaction.
1: On va rigoler. Et ensuite, on a 3 grosses dates quand même ce mois de novembre. Il y a A deux, c'est mieux, le spectacle créé par Alex qui parle des relations de couple. C'est le 15 novembre à la Maison Nue de Romans.
0: Venez aider un couple en crise qui a besoin de vous pour tracer son chemin, rester ensemble, se séparer, bref, tout est possible. Et surtout, A deux, c'est mieux, point d'interrogation. On ne sait pas. Réponse, samedi 15 à la Maison Nug.
1: Il y a aussi Le Catch, qualification 2, le dimanche 23 novembre au Jean-Louis Saloon.
0: Ouh là là, oh yeah. Là, il y a du gros mot. Attention, il y a du débarquement en force de Haut-Savoyard. Ou de Savoyard, c'est
1: c'est Haute-Savoie, je crois.
0: Rumi, oui. Donc Haut-Savoyard.
2: Sachant. Ouais, pardon, vas-y.
0: Et sachant qu'il y a aussi des locaux, des membres des Arsènes,
1: des
0: Givrés, de la Vitamine Academy, des Excités. Donc c'est un gros dimanche de battle d'impro. Ce dimanche 23 novembre.
2: Et là, on vous invite vraiment à réserver parce que la dernière fois, c'était archi complet. Mmh. Et d'ailleurs, on va revoir un petit peu le placement en salle pour ceux qui ont réservé.
0: Ouais.
2: En fait, il y avait tellement de monde que c'était la cohue. Et donc voilà, réservez et vous aurez des places assises, c'est sûr. Voilà.
0: Places assises et bien placées. On va faire en sorte que ceux qui réservent, ceux qui ont fait cet effort-là de réservation, soient le mieux placés pour le spectacle.
2: Absolument.
0: Donc n'hésitez pas. Et puis, il y a encore un spectacle.
1: Il nous reste une date qui, malheureusement, tombe en même temps que le Labo Impro. C'est le 28 novembre,
0: un
1: vendredi, à Traidola Romans. Et on jouera Multiverse, qui revient avec pas trop d'amélioration, mais il est déjà bien amélioré depuis quelques années.
0: Alors, tu
1: un long forme donc sur les réalités alternatives avec l'agent V, qui va vous permettre de découvrir une simulation qui va... c'est trop compliqué, hein. Qui va vous permettre de découvrir une réalité alternative de votre vie. Si vous aviez fait un autre choix, comment serait votre vie maintenant? Vous pourrez le découvrir grâce à Multiverse.
0: Une création Vincent Rousseau. N'hésitez pas, toutes les infos et les liens vers les billetteries sur notre site excité.fr ou des infos sur nos réseaux Instagram, Compagnie des Excités, Facebook aussi. N'hésitez pas.
2: On n'a pas parlé de Méli-Mélo dimanche au musée.
0: C'est vrai,
2: j'ai oublié.
0: Méli-Mélo au musée de Valence, n'hésitez pas.
2: Pour les enfants.
0: En tout cas, il y aura deux sessions de Méli-Mélo à 10h30 et à 14h30. Donc venez, c'est à partir de 5 ans et c'est un prix de 2 euros sur inscription sur le site du musée. En tout cas, on en a terminé quasiment. Ah, je voulais qu'on termine, une fois n'est pas coutume.
2: Une petite reco.
0: Ouais, par une reco, chacun, chacune. Ça peut être musical, théâtral, bref, lecture, ce que vous voulez. Vincent, qu'est-ce que tu nous recommandes?
1: Moi, je recommande la série Severance sur Apple TV. C'est génial, voilà. C'est mindful, c'est génial. Et voilà, regardez Severance.
0: Lisa.
2: Moi, je recommande l'émission de notre ami Hugo Favre. C'est une nouvelle émission radiophonique qui s'appelle Coucou les pendules, qui passe sur Radio Méga. Ouais. Et la prochaine sera diffusée le 25 novembre et 27 novembre à 20h et 17h. Voilà, c'est complètement absurde, loufoque et délirant.
0: C'est complètement
2: tout
0: Hugo Favre.
2: Tout à l'image de Hugo.
1: Il y a des gens que vous connaissez dedans.
2: Voilà, incroyable.
0: Ah, il y a peut-être votre serviteur Vincent qui ira, c'est ce mois-ci, c'est ça?
1: Non. Pas en novembre, mais je fais une apparition quand même.
0: Ok, alors du coup, Clément, t'as une petite reco, on t'avait pas prévenu.
3: Non, c'est pas grave. Du coup, hier, on a fini de regarder, non, on n'a pas fini, on a la moitié, mais une série superbe qui s'appelle Empathie, et qui apparemment est en train de faire un gros succès, et qui est très très très forte sur le milieu psychiatrique, mais très drôle, légère, et assez drôle et légère.
2: Sur quelle plateforme t'as vu ça?
3: Ah, je pourrais pas le dire parce que c'est
0: craqué. Illégal. Ok, on va pas. Alors, on va enchaîner. Moi, j'ai une reco quand même. Alors, moi, c'est de la musique. Je suis tombé ce matin sur un titre de Devin the Dude. Alors, Devin the Dude, c'est qui ? C'est un rappeur de Houston, connu un peu depuis un certain temps. Enfin, c'est un peu old school, mais il a participé quand même au projet phare de Dr. Dre, Chronic 2001. Oui, je fais vite, mais je veux parler de ce titre. Ce titre, c'est It's a Shame. C'est l'intro de son album. Alors, c'est pas un nouveau titre, mais je l'ai découvert aujourd'hui. Je vous invite à aller le voir. Devin the Dude, c'est du hip-hop très, très, très, très bon avec des instruments live. Bref, allez voir ça. Devin the Dude, It's a Shame. Je crois qu'on a tout dit. Il nous reste à te remercier beaucoup, Clément, de ta participation, de ta bonne humeur et de ta.
2: Merci, Clément.
0: Ton adaptabilité. Et je crois que, Vincent, il est l'heure de lancer.
1: Le générique.
0: Le générique, c'était Studio Impro.
2: De l'impro dans ta radio.
0: C'était l'émission 29, elle est terminée. Merci à toute la communauté.
2: Et merci à Clément.
0: Merci à Clément. Et on se retrouve dans un mois, parce que dans un mois, un nouvel invité, une nouvelle émission, ça sera la 30e.
1: 1er décembre, je crois.
0: Ouais, bra, c'est bra. Le...

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0: Sacoche et cacahuète.
1: Sacoche et cacahuète.
0: Sacoche et cacahuète. Partons à la découverte de nouveaux récits de voyage à vélo. Alors tout de suite, vous allez écouter l'épisode numéro 2 d'un voyage dans le Jura entre 8 copines. Chacune a pris la parole tour à tour et voici la suite des échanges. N'hésitez pas à aller écouter le premier épisode et vous aurez toujours l'ambiance nature avec les oiseaux, le vent et aussi quelques motos. Bonne écoute.
2: Pour remettre dans le contexte, là on est au bord de l'Ain. On est sur des rochers qui forment une digue et qui s'avancent dans le fleuve. Et la vue, c'est plein d'arbres avec des nuances de vert incroyables, un petit ponton sur la rive en face et un superbe aqueduc.
3: Moi, je voudrais parler de mon vélo parce qu'il faut dire qu'il n'a pas eu beaucoup d'amour, ce vélo. Je l'ai récupéré sur le Bon Coin, c'était un vélo de route que j'ai voulu monter en voyage, et quand je suis allée dans un magasin de vélo que je ne citerai pas à Valence, qui est proche de la gare, on m'a dit « Non, mais ce vélo, vous ne pouvez pas le monter en vélo de voyage, c'est pas fait pour. C'est un vélo de route, il n'est pas fait pour voyager. » Et ce genre de petit commentaire qui peut te brider à fond, moi j'en ai pris le contre-pied, j'étais là « Mais comment ça, c'est pas un vélo de voyage ? » Enfin, je change le guidon, je change les pneus, et en fait, il va très bien rouler, et ça fait... 3 ans maintenant que je voyage avec. Jamais eu de problème, il ne m'a jamais lâché, il n'a jamais eu une fragilité quelconque. Donc stop la mode de un gravel, c'est un vélo qui passe partout, les vélos de route ne peuvent pas passer partout. Si j'ai décidé qu'il passait partout, il passera partout et puis voilà quoi. Et donc voilà, c'est l'histoire de Nuage qui est un vélo du coup assez léger mais suffisamment costaud pour aller sur à peu près toutes les routes. J'évite bien sûr les gros chemins de cailloux mais... En tout cas, voilà, un vélo, ça se démonte et ça se remonte. Donc moi, je l'ai monté en voyage et il me suit partout. Je ne l'abandonnerai pour rien au monde.
2: Trop classe. Le nom de ton vélo est trop beau.
3: Ouais, c'est une copine qui a donné ce nom. Moi, je lui cherchais un nom et je ne trouvais pas. Et c'est souvent l'usage qui fait le nom d'un vélo, je trouve. Et un jour, il était garé chez elle et elle le soulève pour le poser quelque part. Et elle dit « Oh, un nuage !» Et depuis, ben, voilà, je me suis dit, bon, ben, si elle trouve que c'est un nuage, ben, on va dire que c'est un nuage.
2: Marjot, tu veux nous parler de ton vélo ?
1: T'as quoi dans tes sacoches ?
4: Ah ouais, t'as quoi dans tes sacoches ?
3: Oh my god ! C'est une aventure, les sacoches de Marjot.
2: Ouais !
3: Parce que tu as tout, en miniature, mais tu as tout.
4: Dans mes sacoches, j'ai... Bah déjà, j'ai des jeux, parce que, bah, faut pas oublier de s'amuser, quoi. Tout à l'heure on parlait de rire, alors on n'a pas forcément besoin de jeux de cartes, mais franchement ça aide, les gérants du camping d'hier soir en témoigneront. Donc j'ai quelques jeux histoire de varier les plaisirs, et surtout ma plus grande fierté, je crois que c'est ma sacoche cuisine, c'est mon petit pochon où j'ai tout en miniature, des mini sachets d'épices en tout genre pour pimper les repas, des toutes mini fioles d'huile d'olive, de sésame toasté, de vinaigre de riz, des petites fioles de sauce soja. Parce que c'est pas parce que c'est les vacances qu'on doit manger n'importe quoi. Donc ça, c'est mes petits tips pour bien se régaler en voyage.
2: L'alchimiste du groupe.
4: Ouais, c'est ça. La cuisto 4 étoiles. sinon, bah, dans mes sacoches, là, pour ce voyage, il faut bien avouer que j'ai craqué sur une petite chaise portative toute légère qui me vaut le surnom de Mamie Marjo ou Marie-Jo pour ce voyage, mais c'était pour anticiper mes éventuelles douleurs au genou, pour m'assurer d'avoir une position confortable si jamais j'avais mal au genou, pouvoir quand je descends du vélo me reposer un minimum. Bon, il s'avère que j'ai pas mal au genou, tout se passe bien. Mais bon, quitte à l'avoir transportée, je la sors quand même de temps en temps pour que tout le monde en profite.
2: Tu peux nous dire pourquoi tu aurais mal au genou ?
4: Parce que j'ai eu une opération du genou il y a quelques mois, il y a bientôt 6 mois. Et là, c'est la première grosse sortie en vélo. En fait, ça fait à peine un mois que j'ai repris le vélo. Donc le vélo du quotidien avec des tout petits trajets. Et là, c'était la grosse appréhension de ce week-end. Notamment quand on est passé par tous les plans... traverser les Alpes, traverser le Haut-Jura avec 1000 mètres de dénivelé par jour. J'ai fait wow, je crois pas que mon genou soit capable. Et du coup, le crash test s'avère concluant, puisqu'en faisant 500 à 600 mètres de dénivelé par jour, ça passe.
5: Et du coup, je serrais très fort mon corps et mon genou.
2: Comment ça de voyager sans gluten?
4: Eh ben, c'est lourd. C'est lourd dans les sacoches parce que j'ai pas trop le luxe, on va dire, de pouvoir me dire vas-y, je pars avec rien et je m'arrête à la première boulangerie, pizzeria, tacos pour me prendre à manger parce que c'est pas forcément facile de manger sans gluten déjà de manière générale, même si au fil des années tu développes des astuces. Mais en fait, quand tu traverses des micro-villages comme on traverse là, où il y a juste une mini supérette ou une boulangerie, la boulangerie, en fait, tu peux rien prendre. Du coup, je pars toujours avec de la semoule de maïs, de sarrasin, avec des boîtes de maquereaux, des boîtes de légumes, avec en fait, forcément, genre 2 ou 3 repas d'avance pour être sûre que ça va me laisser le temps de trouver des supérettes où je vais pouvoir racheter des trucs sans gluten. Mmh. Du coup, c'est une anticipation et ça dénote par rapport au reste du groupe parce que tout le monde est dans ce truc de pas de problème, la bouffe c'est un stress dans le sens où on a peur de mourir de faim, certes, mais on sait quand même qu'on va pouvoir trouver facilement. Je vois des signes de oui, je valide, c'est ma peur number one. Et en même temps, le groupe est hyper, prend hyper soin de ça aussi. C'est pas genre le groupe fait sa life et se cherche du pain et des pizzas et me laisse ou nous laisse, parce qu'en l'occurrence, sur ce voyage, je suis pas seule et c'est hyper chouette. C'est hyper chouette de partager ça parce que du coup, on est là, c'est bon, t'as ta semoule. Ouais, moi aussi, viens, on se fait laquelle aujourd'hui. Du coup, c'est trop chouette de partager ça à deux. Et le groupe porte aussi cette attention-là de est-ce qu'il y a un pain sans gluten dans cette boulangerie? Est-ce que ça, c'est moins gluténeux? Est-ce qu'au restaurant, enfin, on épluche de ouf les cartes de restaurant pour

0: J'ai le ventre qui pend. C'est vraiment pas ce que j'imaginais, mais parce qu'il y a tellement de propositions des copines que du coup, bah, je dis oui et je meurs pas du tout de faim. Et là, le sans gluten, sans lactose, passe crème quoi, on le voit. Enfin,
1: des cacahuètes par là, des dragibus par là.
0: Ah, les dragibus, on a remangé. Ça faisait 15 ans que j'avais pas mangé de dragibus. Mais la madeleine de Proust, là, j'ai fait un saut énorme dans l'enfance, c'était trop bien. Je me souvenais plus qu'il y avait des goûts dans les dragibus. Bref, non, niveau. Niveau bouffe, moi je m'en sors super bien et c'est très agréable.
2: Et ça fait quoi de fêter son anniversaire sur un voyage comme ça?
0: Et bah, c'est marrant parce qu'en pédalant, je disais à droite à gauche, ouais, j'aime pas les anniversaires surprises. La seule chose que j'aime, c'est qu'on me cuisine un truc qui corresponde à ce que je peux manger. Et je dis ça à plusieurs personnes et à midi, on fait diversion pour pas que je voie et là... J'ai un plat entier de tapioca au lait de coco avec ses petites noisettes par-dessus qui m'attend et avec des petites bougies plantées par-dessus. J'ai trouvé ça génial. C'est vraiment... c'était trop bien. Et puis fêter son anniversaire sur un vélo avec des copines au soleil, je crois qu'il n'y a pas un meilleur cadre.
2: Tu dis pas ça parce qu'on est tout autour?
0: Non, parce que pour faire un lien avec ce que je disais avant, on a beau être en groupe, moi j'ai pas envie que ça s'arrête, j'ai pas envie d'être seule dans mon coin, quoi. Je suis trop bien. Donc non, aucun problème.
3: Et on peut parler de nos moments marquants?
4: Ah bah bien sûr, évidemment.
3: Moi je voudrais redonner ces... Je voudrais redorer... Putain, c'est quoi l'expression?
4: Si, c'est ça.
3: Je voudrais redorer les lettres de noblesse.
4: Ah ouais, non, ça marche pas.
3: Bon, bah je voulais redorer... J'ai tout doré. Je t'ai doré la pilule. Moi, je voulais redorer la pilule.
4: Je vous ai refait moto.
5: Une propre. Oh là là. Est-ce qu'on pourra faire un moment avec
3: Zoom, zoom, zoom. Les avions.
6: La conclusion, c'est que c'est moins bruit. Hein.
0: Un vélo, on fait pas autant de bruit. Hein. Enfin, on peut. Hein, mais...
5: C'est le bruit du bruit.
3: Alors moi, je voulais redorer la pilule de la SNCF. Parce qu'en fait, le premier jour, on était 6 vélos à vouloir monter dans le train. Et en fait, on est tombé sur un contrôleur, mais tellement doudou. Le train était mal fichu. Étonnamment. Et du coup, ça rentrait pas à 6. Et malgré les astuces très astucieuses de Laetitia de mettre nos vélos à l'envers et tout, c'était badass, mais ça suffisait pas à la verticale. Ça suffisait pas pour faire rentrer les 6. Et en fait, il a pris à cœur qu'on ait de la place dans le train et qu'on soit bien, et pas juste pour les autres passagers, mais en termes de sécurité, en termes que nous, on soit proche de nos vélos, qu'on soit assises, juste qu'on soit des passagères...
5: Comme les autres
3: et qu'on passe un bon voyage. Et du coup, à chaque gare, il descendait du train et il allait voir dans tous les wagons s'il y avait d'autres places et il nous faisait des signes au loin. Du coup, on a développé une espèce de communication non-verbale et des signes ne nous appartenant qu'à lui et à moi. On se comprenait pas toujours, mais à la fin, il a fini par nous trouver une place au fin fond du train. Et on a dû, Zaël et moi, sortir du train, courir dans des graviers. Genre, il n'y avait plus de quai, en fait. Je ne sais pas comment on a pu arriver jusqu'au bout du truc. Et on est monté dans ce wagon où il n'y avait personne encore avec des vélos. Et en fait, au final, chouchou, tout ça pour rien, parce qu'on n'a gêné personne dans le wagon, tellement il n'y avait personne dans le train de 7h du matin, quoi. Mais il était trop doudou. Du coup, merci le monsieur de la SNCF.
5: Est-ce que tu peux raconter... Quand tu étais dans le lac.
3: Il y a trop de moments que j'avais te raconter.
0: Il y avait les flics.
2: Alors.
4: Attends, parce qu'il y a des motos qui vont monter là en face.
5: Ça va te donner le temps de choisir.
3: Parce que je voulais parler du train de massage aussi.
4: Ah, mais oui.
3: Dans les sens, tu vois, je parle des sens directs, je me suis dit, oh, le toucher, c'est jamais autant tripoter. Du coup, tu ne mettras pas ça. On ne sait jamais autant tripoter.
0: Vous avez jamais vu mes seins d'aussi près?
3: Et les tics, c'est ça, je pensais aux tics aussi. Je pensais à tous les tics quand on s'est chiqués là-bas.
0: Ça va, on est d'accord, c'est pas problématique ça.
3: Non, c'est bon.
5: Après, je surveiller sur long terme.
3: Si ça grossit pas.
5: Mais je savais pas que les tics pouvaient sur les seins.
0: Moi non plus.
3: En tout cas, elle en profite pour nous sortir ses seins alors qu'on ne lui a pas demandé comment ça allait.
0: Elle est très confort en fait.
3: Elle voulait montrer ses seins aujourd'hui.
0: Mais je voulais pas faire ça, c'était pour la remettre en place.
3: Tu mettras le claque de la brassière, s'il te plaît. À un moment, tu glisses le claque. On saura ce que c'est.
0: J'ai adoré le...
3: Elle a dit qu'elle aimait bien ses seins.
0: J'adore.
7: j'adore mes seins.

0: Le générique de fin. J'adore. Un des autres moments hyper marquants de ce voyage, c'est dès le premier jour, dès qu'on a retrouvé nos deux compagnonnes, Edith et Camille, on a filé au lac le plus près pour aller se baigner. Et plus ou moins naturellement, on s'est baigné plus ou moins nu. Pour moi, c'était assez naturel, mais l'eau était hyper froide. Du coup, j'ai avancé tout doucement, genre orteil 1, orteil 2, orteil 3, cheville, mollet. J'avançais vraiment minute par minute. Et là, d'un seul coup, au loin, mais plus si loin que ça, des motos, scooters, quads, je sais pas trop, qui se rapprochaient. Et moi, j'avais les fesses hors de l'eau. J'étais complètement nue, quoi. J'avais de l'eau, je pense, au mollet à ce moment-là. La chouette à l'air, faut bien le dire. Et en fait, j'étais fichtrement incapable d'aller plus loin dans l'eau rapidement parce que j'avais de la glaise sur les pieds. Et puis surtout, l'eau était hyper froide, quoi. C'est pas que j'ai pas eu ce réflexe, c'est que je ne voulais pas avoir ce réflexe car mon instinct de survie me disait ne plonge pas. Et du coup, je suis restée un peu en mode statue. Genre, peut-être ils me verront pas. Et surtout, on savait pas si c'était la police parce qu'en fait, c'était une base de loisirs fermée pour cause de travaux, quoi. Et du coup, on était genre, on sait qu'on n'a pas le droit d'être là. Et toutes les autres avaient que la tête qui dépassait de l'eau. Et moi, j'avais vraiment les fesses et tout le reste à l'air. Et ils ont passé. Et c'était pas la police. Ouf.
1: Et par rapport au toucher?
0: Ah oui, moi, un des sens hyper marquants sur ce voyage, c'est le toucher. Parce qu'on s'est fait plusieurs séances de massage collectif le deuxième soir lors de notre bivouac où on a essayé de répéter de se dire de la poésie en même temps. Bon, on va pas se mentir, c'était un peu un échec. Faut croire qu'on avait pas l'âme poète ce soir-là. Et dans un champ, à un moment, on s'est retrouvé à faire un petit train. On était quasiment toutes les huit à la queue leu-leu et on s'est fait un petit train de massage collectif pendant hyper longtemps. Et c'était assez fou parce que je pense qu'on a tout ce truc finalement de sortir à un moment du groupe et d'avoir un regard extérieur, dire waouh, qu'est-ce qu'on est en train de faire là, c'est trop kiffant. Je me disais là, je suis en train de masser ou de me faire masser par deux personnes que je connaissais pas il y a deux jours. Et là, on s'est vus nus au bout de deux heures. On s'est checké les tics de manière assez personnelle et intime. Je vous laisse imaginer. Et on est en train de se faire palper dans tous les sens, quoi, pendant des heures et des heures.
2: La vue.
0: Bah palper, j'ai dit palper.
1: Oui, bah masser, quoi.
0: Bah, c'est pareil.
1: Ah, je sais pas.
3: Je sais pas ce qu'ils vont imaginer.
0: Trifouillé. L'internet dit trifouillé, donc je dis ce que je veux.
4: Non, mais c'est qu'on n'assume pas qu'on s'aime à ce point-là, quoi, je pense.
0: C'est ça qu'il faut dire, c'est le mot de la fin.
5: Non, le mot de la fin, c'est mes nénés, hein. Pardon, mais.
3: Charlotte, tu verras au montage que tu gardes pas, quoi.
1: Letty t'entend, hein.
3: Ah, c'est Letty au montage.
1: C'est Letty qui
5: c'est
1: monte.
5: C'est Letty au montage.
1: C'est toi qui monte.
0: Courage à la toi de dans quelques jours, Letty.
4: Ouais, bisous, Letty.
0: On pense à toi. On met du soleil dans ton cœur.
1: Oh là là, la plaie, les gens la plaie.
0: Mais les moments forts.
6: Je pense déjà au montage où je vais faire les rires. Les femmes couvrent les vroom vroom du patriarcat.
3: Et pas tout à fait.
0: Il aurait fallu faire ceux d'hier soir ou ceux de.
6: Ils vont rigoler très très fort.
0: Pas forcé.
4: Et t'as
1: enregistré Agnès?
6: Ah ouais.
1: T'es l'une des seules qu'on a quasiment pas entendues.
7: Oui, je sais, j'ai timide.
1: Est-ce que tu veux quand même parler un petit peu ou
7: Je
1: vais
7: bien un petit peu.
1: Allez.
7: T'es comment avec la frustration?
8: Je suis pas très bien.
6: Je suis plus très bien.
8: J'apprends à la gérer, j'apprends à la gérer.
1: Qu'est-ce que tu aimerais nous partager sur ce voyage? Trop large? Ok.
6: Je suis vierge.
1: Exact, la vierge. Du coup, c'est toi qui a programmé l'itinéraire.
8: Oui.
1: Est-ce que c'est ok pour t'en parler?
8: Oui, carrément.
1: Allez, vas-y.
8: Il y a la petite backstory de Letty. Donc c'est vrai qu'au départ on était en mode grave sportive et tout,
1: Du coup, j'ai sorti une première version d'itinéraire, on va dire, assez ambitieuse. Trop ambitieuse. Donc, j'ai fait une deuxième version plus ledge. On l'a fait aussi avec Marjo. On a essayé de gratter dénivelé par dénivelé. Parce qu'on avait des blessés aussi, donc il fallait qu'on fasse gaffe à ça. Et voilà quoi. Et du coup, donc je fais mes itinéraires sur Mappy et je check la moindre route qui n'est pas trop grosse quoi. J'essaie toujours de dire, et là on peut peut-être prendre cette petite route blanche plutôt que cette route jaune. Et du coup, j'avoue, c'est trop kiffant quand t'as passé des heures devant ton ordi à faire ça et qu'après t'es là et t'es en mode, ah mais c'est cette route là, elle est trop belle comme j'avais imaginé et tout. Donc ça, c'est trop chouette.
9: Trop bien. Ouais. Google Street View n'a pas menti.
1: Google Street View n'a pas menti.
5: Et je précise que quand l'une de nous est là, oh, est-ce qu'on passe par là? Non, on passerait bien par là. Agnès qui arrive derrière qui dit, ça fait 20 heures que j'ai passé à faire l'itinéraire, on va pas changer de route, ok?
1: Non, mais je suis hyper cool, hein, pas.
4: C'est pas tes yeux qui
9: disent ça. Hein. C'est pas ta faute, elle est vierge à son don bélier.
1: J'ai dit que je gérais plutôt bien la frustration, voilà.
5: Je suis en apprentissage.
9: Et du coup, c'était comment pour toi l'avant-voyage après moi, toutes ces heures de planification?
1: Bah, du coup, moi, j'étais dedans. J'étais surex en mode... voilà. Après, j'ai fait une insomnie la nuit d'avant. Du coup, j'étais trop triste parce que le matin, j'étais fatiguée alors que j'avais envie de péter la forme. Et en fait, bah, j'ai dormi dans le train. Enfin, j'ai essayé de dormir parce qu'il y avait quatre filles à côté de moi qui criaient. Mais j'ai quand même réussi à me reposer et voilà. Non, franchement, l'avant-voyage, c'était que du kiff de je vais passer 5 jours de vacances avec des meufs et ça va être trop bien.
9: Et jusque-là, pour toi, ça va?
1: Trop bien. C'est vrai qu'on mange beaucoup.
4: Toi aussi, t'as le ventre qui pend.
1: Oui. Et le mien ne se vide pas.
4: Agnès, le frigo.
9: Et c'est en direct de Radio Belvé.
4: Vous êtes bien Radio Belvé.
9: Là, 4 fois 3 repas.
1: Putain.
9: Frigo.
1: Frigo. Putain, mais j'attire les tics, c'est pas possible.
4: Ah, j'en ai une deuxième, là. J'en avais une tout à l'heure qui me glissait dessus.
9: Waouh, reste à côté de moi.
4: Bah non.
9: Bah si, c'est toi qui les prends.
4: Bah oui, mais aidez-moi à les retirer. Il y en a qui rentrent quelque part.
10: On peut pas faire un check.
4: Check, tic.
9: Check. Et au niveau des 5 sens, il y a un des 5 sens qui t'a plus marqué sur ce voyage?
1: Un souvenir. Franchement, je pense la vue, le matin du cimetière, enfin de là on a dormi du bivouac. on a bivouaqué à côté d'un cimetière, donc et le lendemain, mais la route, je sais pas si vous vous souvenez, mais c'était incroyable. Ouais. Je vois vraiment trop des belles couleurs, les arbres. Le vert genre des arbres un peu feuillus et le vert foncé des sapins, trop beau. Et en fait, toujours des vélos, tu sais, qui sont devant, qui roulent que des meufs, et moi, genre, waouh, ouais, c'est trop bien. Genre, vraiment, ces visions-là, elles sont magiques et genre, je les garde toujours avec moi. Ouais, c'est trop bien. Voilà. Donc, du coup, la vue, j'imagine.
4: La vue.
9: Moi, je trouve que le Jura, c'est sous-côté. C'est trop ouf comme c'est beau.
4: Ce message n'est pas sponsorisé par l'offre du sourire.
6: Arrête, on va peut-être se faire financer.
9: Le Jura, le pays qui respire.
5: C'est ça leur panneau.
9: Fruitière, ASMR.
6: ASMR, fruitière. Ah ouais, moi, je veux du clapping sur des meules.
5: Du clapping sur des meules.
9: Ça, elle fait faire.
4: Attends, là,
9: tu prêtes ces meules?
4: Claquer des meules.
9: Le tapping, c'est une pratique d'ASMR. C'est du tapping sur des meules de fromage après. Fruitière, 7 sur 7.
6: Attends, on va faire du tapping de casque.
9: Ah ouais. Et t'as un casque,
1: toi? Mm-hmm. Le tien.
4: Tu sais, le casque de Liti. Alors, ouais.
6: Après, il y a là.
9: De ça là.
6: Ah oh, c'est bourré.
9: Putain, j'ai tellement
0: tu vas faire juste avec un casque.
9: Maintenant que vous êtes endormi dans un sommeil profond, on va arrêter l'enregistrement ici.
0: Nous avons 19 heures d'enregistrement. Enfilez vos walkies et bonne nuit. Bon courage à Letty pour le montage.
5: À bientôt sur la route.
9: À bientôt sur la route.
10: Eh bien, merci Zaëlle d'avoir pensé à moi pour le montage de cet épisode. Effectivement, il y avait beaucoup de rires, beaucoup de motos, beaucoup de vent. Bon, j'ai fait le choix un petit peu éditorial de garder quasiment l'essentiel de ces échanges. J'espère que vous qui nous écoutez, vous avez bien rigolé, que vous avez bien compris dans quel état d'esprit on a voyagé, à quel point c'est génial de voyager entre copines et à vélo, et à quel point c'est plein de liberté. Merci à tout le monde pour l'écoute et à très vite.

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Bonjour à toutes et à tous et bienvenue dans ce quatrième épisode de Radio Tape sur Radio BLV 93.6 avec Ilan. E-Music. Si vous avez écouté le dernier épisode jusqu'à la fin, vous vous rappelez sûrement que j'ai teasé un peu cet épisode parce qu'on va parler d'un gros projet, en tout cas un projet qui me tient vraiment à cœur, sorti le 3 avril de cette année. Parce que c'est un artiste qui sort vraiment du lot et qui est mon petit favori. MACABRE93TH Bondinor le rond-point. TH est un rappeur très particulier. Il a un univers vraiment à lui, un univers très sombre, très cru, qui dépeint une certaine partie de la vie en même temps. Il joue beaucoup sur ce mix entre passé et futuriste, entre très pur et très progressiste. Un exemple tout con, c'est le robot chien, qui est un élément qui revient très régulièrement dans ses projets ou dans son univers en général. Si on fait attention à comment il écrit, on peut facilement penser qu'il se met à la place d'un animal. Et je dirais principalement d'un chien, avec le robot chien par exemple, et aussi parce qu'on a des bijoux en forme de crocs également qu'on a pu apercevoir sur ses réseaux par exemple. Pour ce qui est du côté futuriste, on le voit surtout avec ses productions qui ont une forte couleur futuriste, ses covers et ses textes comme « L'IA vivra plus que toi, tu verras » dans son morceau Eurostar. Après, pour ce qui est du côté sombre, c'est surtout un côté très pesant dans les productions, les textes et surtout les ambiances qu'il va pouvoir mettre avec un ton très nonchalant, très vite dans la voix et d'un coup, par exemple, on va entendre un rire de personne mentalement instable. Mais là où je trouve qu'il gère très bien son univers, c'est que sa musique est vraiment qualitative. C'est pas un univers bizarre pour être différent, c'est vraiment réfléchi et ça passe parfaitement. Du coup, il commence à 17 ans avec son collègue Magas 140. À cette époque, il s'appelait Thor, donc on avait déjà le TH dans le nom. Et il fait son premier clip 90s en 2017. Ça se poursuit avec 4 singles macabres, pas mal de singles ensuite, dont ODRS, qui est je pense le plus connu. 2 EP, Signal 1 en 2023 et le second début 2024, qui comporte le morceau ADN, qui est celui avec lequel j'ai connu TH justement. C'est un morceau juste exceptionnel en tout point, je trouve. Et d'ailleurs, je suis parti à l'Olympia de TH ce 10 avril. Et on était tous épuisés à ce moment-là. Mais quand ADN est passé, on a trouvé toute l'énergie qu'il fallait pour être en feu. C'était vraiment incroyable. Il continue du coup avec Hit Rap en 2024, qui est, je pense, son projet le plus complet et sûrement celui que j'ai le plus poncé. En 2025, on a Algorithme avec une réédition la même année, Algorithme 2.0. Et on arrive enfin à E-Music, son dernier projet en date, sorti le 3 avril 2026. Il fait partie du label Nova Island. Je sais pas quand il a signé exactement, mais il a commencé à faire ses premiers projets avec son label vers 2020. Si on veut parler un peu plus précisément de sa carrière en tant que TH, faut commencer par ses singles macabres. De mon point de vue, c'est des très bons singles, mais globalement pas très différents les uns des autres. Après, on voit déjà vers où il se dirige, au niveau de sa patte. On a ensuite pas mal de singles. Si je devais faire un top 5 de ces singles, parce qu'on va pas tous les citer, je mettrais dans un ordre croissant, je pense, Diabolo et Satanas, Passage, Ozymen, Glacier et ODRS. Je pense qu'on est sur un bon petit top. Après, on a l'EP Signal 1 qui commence avec le double single Si, qui contient les morceaux Eurostar et Satan 2. Ensuite, on a Signe, on se rajoute du coup Aston Martin Valkyrie et Le Chirurgien, et on a le projet complet après quelques singles. Et c'est une très bonne mise en bouche de ce que c'était TH, globalement le premier signal. Je préfère le signal 2 parce que je le trouve beaucoup plus complet, beaucoup plus à l'aise en tout point. On a du coup évidemment ADN, mais il y a aussi des morceaux comme ESP, Doudou, Madère qui sont juste incroyables. Et c'est globalement, je trouve, un signal 1 en mieux fait, mieux produit et un peu plus long. Donc je le préfère. TH, il a vraiment le don de faire des outros marquants. D'ailleurs, Madère par exemple, les 12 travaux d'Hercule, la forêt des bâtiments, etc. On a vraiment ce truc de ce qui se finit chez TH. C'est vraiment très bien produit, que ce soit dans les textes, dans la manière de faire, dans la vibe. Tout est très bien calculé et c'est vraiment la consécration de l'album, on dirait. Et donc du coup, après justement, on a Hit Rap après les signals. Donc Hit Rap, c'est le premier projet que j'ai écouté de lui, je crois. Et je sais pas si c'est le fait que ce soit le premier projet de TH qui m'a mis une claque, mais ce projet, c'est vraiment mon coup de cœur. On a un bête de feat avec Alpha One sur le morceau Isuzu. Une intro et une outro exceptionnelles, des prods qui sortent vraiment du lot de ce qui se fait ou de ce qu'il avait fait avant. Et on a un des seuls morceaux de trap bouillon qu'on a dans le rap français, Le Terrain.

extrapoler, de parler de sujets légitimes. Je vais donner l'exemple de son grunge justement, où il dit la juge a le droit de me mettre en prison, moi je n'ai pas le droit de commettre des homicides. Je pense qu'on est tous d'accord pour dire que le meurtre c'est effectivement pas très bien, mais dans la forme, c'est son personnage. Et c'est pour ça qu'on l'aime aussi, mais dans le fond, pourquoi une seule personne serait légitime à avoir le pouvoir sur la vie d'une multitude de personnes, tandis que nous, non? Donc c'est des questions qui sont légitimes, je pense. Et la forme n'est pas la même, mais le questionnement l'est, au final, c'est... On revient au même sujet. Et du coup, je vais pas plus traîner sur son grunt, je finis juste par dire que ça vaut vraiment le coup d'aller écouter, même si c'est pas non plus son projet le plus accessible. C'est surtout que c'était un très bon coup de com' pour son prochain album sorti 4 jours après ce grunge justement, vu l'ampleur qu'il a pris. Et son prochain album, justement, Algorithme. Je vais pas m'étaler parce que c'est celui qui m'a le moins marqué. J'ai pas mal pensé sa réédition, mais c'est tout quoi. Donc il y a globalement 6 à 7 sons parmi une vingtaine. Et donc, avec l'intro de l'album qui était juste exceptionnel. Mais sinon, c'est pas un album qui me reste dans le cœur, je le trouve un peu... Ouais, il a pas pris trop de risques, c'était le moins bon, je trouve, de tous les projets qu'il a pu nous proposer. Et justement, pour l'album d'après, pour ce qui est de l'album d'après, on en parlera après la pause musicale, vu que c'est musique. C'était très honnêtement pas très compliqué de faire un choix, même s'il y avait de la concurrence, parce que la place de morceau préféré se joue entre l'outro, qui passera à la fin de l'émission, Suicide, qui pêche par l'approche, je trouve, pas de beaucoup, mais assez pour être moins que Tapis Rouge. Un morceau qui tient une très bonne tension tout du long, que ce soit la prod, le texte, le clip, l'emplacement du morceau dans l'album, tout est parfait. Je vous laisse défiler.

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Bon, maintenant on passe au vif du sujet, e-music. Donc pour rappel global de toutes les infos utiles, c'est un album sorti le 3 avril 2026. Pour ce qui est de la tracklist, on a dans l'ordre Cobalt, 5 étoiles, Brad Pitt, 22%, Centre Commercial, Viens on part, Tic Tac, Suicide, 49.3 coup de crosse, Tu vas te faire drive-by un vendredi, Banger, Dallas Cowboys, Electrap, Chaise électrique, Tapis rouge qu'on vient d'écouter et La forêt des bâtiments qu'on entendra à la fin de l'émission. Ce qui fait du coup un total de 16 morceaux pour un album d'un peu plus de 40 minutes. Pour ce qui est des producteurs, je vais pas...

tout citer encore une fois, mais on a des gens comme Jaida Kid, Amin Beats, Banger 2.0 et bien d'autres. J'ai envie de commencer par les points négatifs, comme ça c'est fait. J'ai l'impression que pour certains morceaux, c'est un peu du remplissage dans l'album. Dans le sens où il y a quelques morceaux qui ressemblent fortement à d'autres qu'il a pu faire, que ce soit dans les flows, les placements ou l'attitude. Vraiment, il y a des moments où j'ai l'impression de réécouter un ancien son, un ancien de ses sons. Je pense avoir fait le tour globalement de ce qui me faisait retomber ma note. Et maintenant, pour ce qui est des points positifs, il y a de la matière. On a de quoi faire entre des sons dansants comme Tic Tac et des sons bien sombres, bien TH comme Brad Pitt ou Chaise Électrique. Il y a une bonne diversité quand même, malgré tout. Et vraiment les textes. Il y a pas mal de matière aussi. Là, je vais reprendre ce qu'a dit Damien sur les réseaux. Mais quand on entend TH parler de passer une grande partie de sa vie ivre-mort et qu'on a essayé de le sortir de la tempête dans l'intro Cobalt, et que dans l'outro, la forêt des bâtiments, on l'entend dire « Ma vie à moi, c'est un tourbillon dans une bouteille de cristalline », on peut parler de cycle en fait, on peut parler que ce soit dans l'album, dans sa vie ou comment il en parle, on repart toujours au point initial, malgré qu'on soit à la fin du projet, ça fait une boucle, comme le tourbillon, la tempête, l'intro, l'outro. Et c'est intéressant de parler du fait que peu importe ses morceaux, il aura toujours une touche d'amertume. Même dans Tic Tac, l'État veut pas séparer les parts, on prend tout l'argent, on part. On va pas dire que c'est cohérent avec le style de la musique, et pourtant ça passe totalement. On a toujours été habitué à avoir un TH rancunier, pourtant très ouvert sur comment il fait son art en fait. Et vraiment le gros point fort pour moi, avant même les textes, je trouve que c'est les productions. Il y a un taf de fou furieux qui est fait sur les musiques. Je suis pas assez calé pour parler en détail de tous les termes techniques, etc. Mais juste à écouter en fait. Juste avec l'intro Cobalt, on a des drums qui me paraissent simples et pourtant ça tape tellement bien. Les samples utilisés, cet effet où ça fait un effet de lag un petit peu, c'est incroyable. C'est tout ce qu'on veut en fait. Et aussi ce que j'aime bien chez TH en passant, c'est le fait qu'il rappe pas dans les mêmes temps, en quelque sorte, que la prod qu'il va utiliser. Dans le sens où par exemple on va avoir une prod à 140 de BPM, et TH il va rapper comme si c'était une prod à 70 par exemple. Je dis n'importe quoi mais vous avez compris, et ça donne vraiment ce côté perturbant. Un peu angoissant même de se dire c'est pas normal, il y a quelque chose qui cloche. Il arrive vraiment à tenir ce truc sur une bonne longueur dans les musiques. Alors évidemment c'est pas que grâce à ça, mais il y a toujours ce truc de... il y a une tension, on sait pas ce qui se passe. Et pour finir et donner une note générale à l'album, je lui mettrai un bon 7,5 sur 10. Parce que je trouve vraiment pas que ce soit son meilleur album. Il y a des sons qui sont parmi ses meilleurs à mon humble avis, hein. Comme Tapis Rouge, mais il est trop irrégulier dans son niveau et dans ses prises de risque. 7,5 c'est une bonne note je trouve, parce qu'on a tout ce qu'on attend d'un TH. Mais peut-être que c'est ça le souci aussi, qu'on en a pas vraiment plus. Alors évidemment les productions je les prends en compte, elles font un taf de fou et j'hésite à augmenter la note justement. Mais avec ce qu'on avait eu de lui auparavant et ce qui s'est fait dans le rap français, je trouve que la note est totalement légitime et il mérite bien sa place de 7,5. On passe enfin à la consécration de E-Music, La Forêt des Bâtiments. Le nom donne déjà la couleur du morceau. Peu de choses à dire à part que je vois une grosse ressemblance avec son grunt. Tapis Rouge qui a une vibe très défaitiste, ensuite l'outro, La Forêt des Bâtiments qui a une vibe beaucoup plus revancharde, comme avec La Femme Araignée et Esprit Criminel de son grunt. Enfin bref, je vous laisse écouter avec le dernier morceau, La Forêt des Bâtiments de l'album E-Music de l'artiste TH.

Télépathie de Ayas et Tactic 24, sorti le 3 avril. J'ai écouté ce projet grâce au morceau Pack en featuring avec Le Double, qui est très très chaud d'ailleurs, Le Double. Et du coup, c'est un album très house électro, je crois, si je me trompe pas, avec 3 morceaux rappés. C'est-à-dire que le projet, il fait 7 morceaux, donc il y en a 4 où c'est juste de la musique simple. J'aime beaucoup le projet, même si c'est une musique dynamique, ça passe crème pour être calme et tranquille, je trouve. C'est juste incroyable.

TVLM Rookie 2, sorti le 8 avril. Pour le coup, c'est juste un single et c'est le premier son que j'ai écouté de TVLM d'ailleurs. Mais TVLM, c'est un nouveau et je le trouve juste très chaud, donc il fallait que j'en parle un peu. J'ai hâte de voir comment ça avancera, mais pour l'instant, c'est très très efficace.

Graph Pink de Rucci, sorti le 17 avril. Du coup, j'ai connu Rucci sur What, un EP de l'UFBFK où il apparaissait en tant que featuring dans l'intro, je crois bien, si je me rappelle bien. Ce que je kiffe vraiment chez Rucci, c'est sa voix et comment il parle. Il a une manière de poser ses mots un peu désarticulée et très confiante, tellement qu'il se fait chier un peu. C'est un peu bafouillé, mais c'est ça qui donne sa couleur en même temps à sa voix.

Kiki, You Won't Get It. Projet sorti le 21 avril. J'ai connu Kiki grâce à quelques featuring avec Mori. J'en avais déjà parlé de souvenirs dans le dernier épisode. J'ai pas grand chose à dire, juste j'aime et c'est aussi simple que ça en fait.

Et on finit avec Storm de Younglin, sorti le 24 avril, un double single avec Generation. J'ai rarement entendu Younglin sur ce type de musique, en tout cas j'ai pas le souvenir qu'il ait fait des choses dans ce style. Après, son dernier album était un peu plus dans ce genre de vibe déjà par rapport à ce qu'il avait fait avant, mais c'est vraiment de la nouveauté. Et de toute façon, Younglin c'est toujours efficace, y'a pas grand chose à dire, c'est juste à écouter, c'est juste trop bien.

0: Merci à toutes et à tous, et je vous dis au mois prochain avec un projet que je vous annonce exceptionnel. Je sais déjà de quel projet je vais parler et je vais pas en dire plus. C'est juste tout ce qu'il nous fallait pour ce rap. 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

ensemble, on est ensemble pendant une heure donc avec l'émission L'Heure Électrique 20h30, 21h30. Voilà, et on va commencer avec un groupe qui s'appelle tout simplement Eagles Death of Metal. Je pense que vous savez de quoi je veux parler donc dans cette émission. Donc on va s'écouter ce groupe et puis bien sûr on en reparle tout de suite après.

Voilà, à l'instant, c'était donc Eagles of Death Metal que l'on vient d'écouter avec deux titres. On écoutera un troisième titre juste après avoir parlé donc du groupe. Ce groupe qui était le 13 novembre 2015 lors d'un concert qu'il donnait au Bataclan à Paris, et une fusillade et une prise d'otage ont eu lieu dans la salle de spectacle, et les musiciens ressortent sains et saufs de l'attaque. Nick Alexander, qui s'occupait du merchandising autour de la tournée européenne, compte toutefois parmi les victimes, tout comme Thomas Ayad, le chef de produit pour Mercury Records et notamment pour Eagles of Death Metal, ainsi que l'ingénieur du son du groupe. L'attaque terroriste est revendiquée par l'organisation État islamique, et qui a fait 130 morts dans la soirée, dont 90 au Bataclan. Le groupe, dès le lendemain des attentats, a repris l'avion pour les États-Unis. Et puis, quelques jours après le drame, Joss Homme, membre donc du groupe Eagles of Death Metal, a organisé une collecte en faveur des familles des membres de l'équipe touchés par l'attentat du Bataclan. Bien qu'absent de Paris lors des événements, le musicien et cofondateur du groupe s'est dit meurtri par la tragédie. Il souhaite, pour lever des fonds, profiter de The Sweet Stuff Foundation, l'association caritative qu'il a créée en 2013 pour aider les musiciens, ingénieurs du son et leurs familles lorsqu'ils sont frappés par la maladie ou le handicap, donc notamment l'attentat. Voilà, donc c'était Eagles of Death Metal. Demain, on va commémorer les 10 ans de ces attentats. Donc voilà, tout le monde a commencé déjà à en parler. Voilà, donc ça fait 10 ans, c'était en 2015, ce drame horrible, donc les attentats du Bataclan et puis les autres également. La musique, eh ben, c'est encore avec Eagles of Death Metal et ce titre que je vous propose d'écouter.

Toujours Eagles of Death Metal qu'on vient d'écouter à l'instant avec ce titre donc qui figure sur leur album qui s'appelle Zipperdone, comme les deux autres morceaux que l'on a écoutés. C'est le quatrième album du groupe donc qui était sorti le 2 octobre 2015 donc, et je pense que voilà, c'était au mois de novembre donc 2015 que ce groupe devait venir présenter ses titres de ce nouvel album en concert au Bataclan, mais ça s'est pas passé comme il faut. Je vous propose d'écouter maintenant un français qui s'appelle Paul Félix. On l'écoutait déjà et on va le réécouter avec son album, hein, son album qui vient de sortir, qui s'appelle Going to Limoges. Paul Félix, c'est le chanteur du groupe Gamine, ce groupe français qui a eu son heure de gloire, pourrait-on dire, avec notamment un titre qui s'appelle Voilà les anges, et tiré également d'un, je crois que l'album s'appelait aussi Voilà les anges. Voilà donc. Paul Félix a quitté le groupe Gamine et puis a fait sa petite carrière solo tranquille. Et là, il revient avec un tout nouvel album, Going to Limoges. Et se pourrait-il, c'est le titre du morceau que je vous propose donc d'écouter maintenant.

À l'instant, c'est le trio qui s'appelle Grand Mass House, donc trio queer punk féminin. Et donc, ils sont prêts à défoncer le patriarcat, ils sont en concert, ça se passera à La Cordeau. La Cordeau, c'est à Romans, c'est le 28 novembre 2025, c'est à 20h30. Donc, le quatuor le plus brut et le plus percutant de Bristol qui façonne un nom. À un son, à la croisée du grunge et du post-punk, tout simplement. Voilà, donc ce trio, rien ne se perd, tout se transforme, disait Lavoisier, et c'est ce que Grand Mass, pour ne rien perdre de leur rage face au monde, ce trio punk féminin la transforme en une musique abrasive et réjouissante, de quoi en faire une référence dans leur ville de Bristol, en pleine fièvre post-punk, c'était en 2021. Et voilà donc ce groupe transpirant, bruyant et fraîche, c'est avec ces trois mots que le trio Grand Mass House décrit sa propre musique. Et si ce trio féminin basé à Bristol n'a sorti que quatre titres pour le moment et réalise parfaitement ce programme, il a sorti un EP qui vient de sortir en 2025. Voilà. Donc, on a écouté Always Happy Face, donc, et puis on a écouté aussi No Place Like Home, qui est un morceau qui est paru en octobre dernier, un morceau qui évoque la perte de repères d'une Angleterre post-Brexit, spontané et inventif. Donc, les morceaux de Grand Mass sont particulièrement taillé pour la scène. Je vous propose d'écouter encore un... Non, on n'écoutera pas un titre. Par contre, on va parler de notamment les Idols qui servent de locomotive, notamment à ce groupe Grand Mass. Donc, et il y a aussi un autre groupe féminin qui sert aussi de locomotive, c'est les Nova Twins et aussi Big Joanie qui sont des figures historiques pour les grandes Mass House. Voilà. Et puis du côté des garçons, Fontaine DC. Et puis Heavy Lungs aussi, ce sont aussi des pas mal influencés aussi, ce groupe Grand Mass qu'on vient d'écouter à l'instant. Un autre groupe, c'est Automatic, il s'appelle Automatic avec ce titre Black Box. Elles ont sorti, car c'est un groupe de filles, elles ont sorti un album qui s'appelle It Is Now. C'est même pas un album, je crois que c'est un single qui est sorti en septembre 2025. Donc Black Box, c'est le titre qui est extrait, de l'album qui s'appelle Is It Now. C'est Automatic, c'est dans le programme de l'émission L'Oreille Électrique.

Unten Wins, The Minute Drag, c'est le titre du morceau qu'on vient d'écouter à l'instant, Hanté quand les minutes traînent. Et c'est un groupe qui s'appelle Love and Rockets, je pense qu'il y en a qui connaissent, d'autres qui ne connaissent pas, je ne sais pas. Voilà, donc ça, bah, c'est sorti en 1985 sur un album qui s'appelle Seven Dreams of the Teenage Heaven. Et on va écouter un autre morceau qui s'appelle Kundalini Express, extrait de leur album sorti en 1986. Et le morceau, il s'appelle tout simplement Express. Et pourquoi donc ce groupe ? Bah, tout simplement parce que dans les années, on va faire un petit peu d'histoire, un petit retour en arrière, hein. Dans les années 79, 83, 98, 2008, il y avait donc, plutôt dans les années 79, il y avait un groupe qui s'appelait Baos, un groupe qui était originaire de Northampton, au centre de l'Angleterre, formation des années 80. Un groupe qui fut à l'origine d'un style rock morbide et théâtral appelé gothique, plutôt désigné alors sous l'étiquette Batcave en France. Voilà, c'est un mélange de rock traditionnel et de climat électronique et sa musique ne s'est jamais fixée à un genre défini, servant également de fond sonore aux incantations menaçantes du chanteur qui s'appelle Peter Murphy. Donc, on a récemment réévalué son influence, son néo-physi-psychédélisme planant qui a inspiré des groupes américains récents comme les Killers. Et dans ce groupe, eh ben, il y avait donc Peter Murphy qui était le chanteur, Daniel H qui était guitariste, David G. Haskins qui était bassiste et chanteur, et puis il y avait Kevin Haskin à la batterie. Pourquoi je parle de Kevin Haskin ? Eh bien, tout simplement parce que le groupe qu'on a écouté juste avant, qui s'appelle Automatique, avec ce morceau qui s'appelle Bloodbox, eh bien, dans ce groupe, on retrouve Lola Dompé. Et Lola Dompé, eh bien, ce n'est ni plus ni moins que la fille de Kevin Haskin, qui était lui batteur du groupe Baos et du groupe Love and Rockets. Et donc sa fille, elle fait également de la batterie et elle joue dans le groupe que l'on a écouté qui s'appelle Automatique. Voilà donc pour la petite histoire. Eh ben, il faut savoir qu'en 85, H et les frères Haskins se réincarnent en Love and Rockets, une formation dont le rock néo-psychédélisme matiné d'éléments folk rencontre un public aux États-Unis grâce aux albums dont je vous ai cité le nom, Seven Dreams of the Teenager et Even, en 1985. Et celui-ci, donc, qui s'appelle Express, qui est sorti en 1986. Voilà. Donc, je vous propose tout de suite d'écouter ce morceau Kundalini Express avec Love and Rockets. C'était en 1986.

Voilà, c'était donc Kundalini Express, Express plus exactement, tiré de l'album sorti en 1986 qui s'appelle Kundalini Express. Et puis après, il y a d'autres albums. D'autres albums qui sont sortis pour ce groupe qui s'appelle Love and Rockets, comme cet album Hot Sun Moon en 1987, extrait de Love and Rockets aussi en Soul Live en 1989, qui est un tube aussi qui a été mis en veilleuse pendant quelques années. Le groupe a tenté aussi de se renouveler en prenant une direction plus ambient house dans Hot Trip to Heaven en 1994 et industriel dans Sweet F.A. en 1997 aussi, suivi en 98 de l'album qui s'appelle Leaf. Voilà, tous ces albums, tous trois, publiés chez American. Voilà donc pour le groupe Love and Rockets que l'on vient d'écouter à l'instant. Et là, on va écouter Léonie Pernet avec ce titre qui s'appelle L'Horizon Ose.

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1: Voilà, c'était donc Léonie Pernet, donc l'on vient d'écouter l'Horizon Oz. Je vous rappelle donc, tout à l'heure on a écouté Grande Masse Oz avec deux titres. Elles sont en concert hein, le 28 novembre. C'est donc à la Cordeau avec 111 aussi qui sera sur scène, et ça déménage aussi. Donc voilà, ça se passe le 28 novembre à la Cordeau. C'est à Romans, tout simplement. Et puis, je vous propose d'écouter, bah tiens, ce groupe-là qui s'appelle Idols avec l'album qu'ils ont sorti, leur premier album, qui s'est sorti en 2017, cet album. Et c'est Mother, le titre du morceau. C'est un peu ce groupe qui a influencé les grandes Madhouse qu'on a pu écouter. Donc voilà. Allez, je vous propose tout de suite ce titre Mother, donc avec Idols.

C'était Mother avec ce groupe qui s'appelle Idol. C'est le dernier morceau du programme, c'est maintenant, c'est tout de suite, c'est Rodolphe Berger qui revient avec un tout nouvel album. Et donc on en reparlera une prochaine fois dans l'émission. Et on écoute donc ce titre, s'appelle Antenne, c'est un replay donc du groupe Kraftwerk, c'est tout nouveau, ça vient de sortir. Rodolphe Berger, salut, bye bye et rendez-vous la semaine, donc 15 jours hein, pour l'émission L'Oreille Électrique, si vous avez aimé ce que vous avez écouté, ce que vous avez entendu. Salut, à bientôt.

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